0: des bons souvenirs. Mais là, avec le temps, il y a déjà, bah, avec les cousines, on s'est éloigné, on est beaucoup moins proches. Il y a un peu de ça. Et là, moi, j'ai pu passer mes derniers Noëls avec eux. Du coup, j'étais par chance en métropole pendant ces deux, trois derniers Noëls. En plus de ça, j'ai eu des petites confrontations parce que j'étais avec ma tatie et elle m'a posé la question de comment c'était mes études. Donc, je lui ai parlé de mes études. Et j'ai commencé, et elle me posait la demande de qu'est-ce que je veux faire avec la médiation culturelle, comment je veux l'utiliser, et notamment à La Réunion. Et j'ai évoqué du coup la décolonisation des arts, et le fait que moi c'était le sujet qui m'intéressait, que je voulais voir comment le réutiliser à La Réunion, etc. Et j'ai essayé de lui expliquer du coup ce que c'était la décolonisation des arts. Et là, mon tonton et ma cousine ont décidé de rentrer dans la discussion. Ma cousine notamment qui pour des raisons inconnues a décidé de venir se lisser les cheveux dans la cuisine. Cette scène était assez
1: Oula,
0: lunaire, sincèrement. Donc il y avait, ce qui fait que dans la position, il y avait moi, ma tatie assise en face de moi, mon tonton d'un côté et ma cousine d'un autre. Et les deux qui m'attaquaient avec des façons différentes. Ils ont vraiment en fait entendu chacun un point de la discussion, ont choisi ce qui leur intéressait et sont venus limite un peu dire moi je veux parler de ce que je connais. Et aussi, je me suis senti vraiment attaqué, où d'un côté, mon oncle, il a commencé avec, quand je parlais de la colonisation des arts, il y a eu notamment la question de la décolonisation de façon générale, parce que pas tout le monde a en tête le fait que c'est pas parce qu'il n'y a plus les colonies que
1: C'est
0: la
1: décolonisé.
0: société que c'est décolonisé. Et pour l'expliquer à La Réunion, comme c'était encore quelque chose qui est nouveau pour moi, que je commence encore à comprendre, à apprendre et à conscientiser surtout, parce que c'est certes des systèmes que j'avais déjà vaguement conscience à La Réunion, mais que je n'avais jamais conscientisé. Je les connaissais, mais sans avoir mis des mots, des termes, des théories, enfin, vraiment conscientisé de tout ça. Du coup, j'ai choisi le point d'approche de la Kariaki. Parce que je venais de voir une vidéo de. Ah mince, sur YouTube, ils font des rhinocéros. C'est avec rhinocéros, mais c'est un de leurs formats. Et donc, ils parlaient de la situation en Kanaki. Et je venais de la voir et donc d'en
1: Est-ce que tu peux
0: apprendre.
1: peut-être expliquer
0: Oh là
1: pour
0: là,
1: qu'on puisse brièvement?
0: j'ai encore très peu de connaissances dessus du coup, mais c'est juste en gros qui du coup est une colonie,
1: Oui.
0: qui récemment a été du coup enlevée la considération de colonie, mais en fait est encore en situation du coup de colonisation, notamment dans les systèmes et le fonctionnement là-bas. Et du coup, les peuples qui eux étaient là avant et qui sont originaires de Nouvelle-Calédonie, et qui du coup prennent le nom de Kanaki, qui était le nom de base, il me semble, ou alors qu'ils ont rechoisi entre-temps pour se
1: Parce qu'avant c'était
0: réapproprier.
1: les Kanaks.
0: C'est ça, c'est les Kanaks. De base, c'était les
1: De
0: Kanaks.
1: base c'est les Kanaks.
0: C'est ça. Du coup, de base, c'était les Kanaks, et ils sont. Et du coup, bref, c'est en gros juste dire, on n'est pas content, s'il vous plaît, cassez-vous. Et donc, il y a des situations de tension, de guerre civile, il me semble, c'est ça. Mais en fait, c'est que c'est un sujet que j'entends parler. Et que je ne connaissais, que j'avais jamais fait la démarche du coup d'aller chercher moi-même les informations. C'est toujours, j'ai tendance, surtout avec la politique, c'est très récent pour moi de me politiser. J'ai toujours fonctionné par je prends ce qui vient. J'ai des informations qui viennent par-ci, par-là, et je construis au fur et à mesure, mais ma construction d'informations est sur du très long terme. Et là, du coup, notamment pour la situation avec en Kanaki, il y avait le truc du. Du coup, je venais de regarder cette vidéo et j'avais eu l'erreur, un peu aussi pour moi. Je sais que je maîtrisais pas tout, mais du coup, de parler de la situation là pour lui parler de la décolonisation. Et donc, mon oncle a décidé de venir là-dessus. Et ma cousine, elle, a décidé de venir sur le fait, j'expliquais que je voulais à La Réunion travailler avec la médiation culturelle pour notamment avec le lien du fait que de créer un art créole. Parce que, dû à la situation à La Réunion, qui est assez spécifique, il y avait personne sur l'île de La Réunion avant, et elle a été peuplée avec la colonisation en même temps. Donc, avoir un art créole, c'est un peu complexe, et sachant qu'en plus, à La Réunion, c'est énormément de cultures différentes qui vivent entre elles, et qui se créent, qui ont une certaine harmonie ou non. Et du coup, l'art créole, c'est un peu cette espèce de gros
1: Ouais, c'est
0: métissage
1: un métissage de fou,
0: qui
1: ouais.
0: doit commencer à se créer, mais surtout parce que. L'art réunionnais est ancré avec la colonisation. Donc lui aussi doit, d'un certain point, se décoloniser. De quelle façon, je n'ai pas encore la réponse. Mais du coup, je voulais travailler avec ça. Et du coup, ma cousine est venue avec l'explication du... Elle ne comprenait pas pourquoi est-ce qu'il fallait un bar créole. Parce qu'on est français. Elle ne comprenait pas pourquoi il fallait un bar créole parce qu'on est français. Et du coup, j'arrivais pas à lui faire... J'arrivais pas à lui faire comprendre que oui, on est français, mais de nom, enfin, genre, et ça veut rien dire. Et c'est pas parce qu'on est français que La Réunion n'a pas sa propre culture, qu'il y a pas
1: c'est un... C'est comme la culture corse, c'est comme la culture basque, c'est comme c'est la ça. Culture bretonne.
0: Et donc, enfin, j'ai fait l'erreur de pas... J'avais pas
1: C'est d'autant plus, enfin, je veux dire, c'est...
0: J'avais pas la culture bretonne basque en tête, mais on était à Toulouse... Et du coup, j'ai essayé de lui parler de l'art occitanien. Ouais. Mais je ne sais pas s'il y en a qui existent. Je me doute que oui. Je me sais qu'il y en existe, mais je n'ai pas d'exemple concret. C'est aussi un des problèmes avec... Il ne faut pas que je fasse de débat avec les gens. Je n'ai jamais d'exemple concret. Du coup, je lui disais, mais si, il y a bien un art occitanien. Et elle me dit, ben non.
1: Bien sûr que si.
0: Et je savais que oui, mais je n'avais pas d'exemple. Et
1: enfin, à partir du moment où il y a une langue, une culture, une nourriture, une...
0: C'est ça. Pour elle, il n'y avait pas ce truc d'importance... Je pense qu'elle, pour elle, ce n'est pas forcément important, la culture, avec tout ce que ça entretient, du coup, de ce que tu viens de citer, de nourriture, d'un art, de vêtements, de langue, etc. Et donc, il y avait un peu ce fossé entre nous, de moi qui essaye de lui expliquer ça, mais de elle qui, je pense, ne considère pas que c'est quelque chose d'important. Ou, en tout cas, bref, elle ne comprenait pas l'importance d'un art créole. Donc, c'était un peu compliqué.
1: D'accord.
0: Et en même temps, avec mon oncle, du coup, ça a continué sur plein d'autres choses. Et en fait, j'étais juste dépassée parce que j'avais deux personnes sûrement en train de me dire un peu n'importe quoi. Et je savais fondamentalement que ce n'était pas bon ce qu'ils me disaient. Il y avait deux, trois choses qui étaient intéressantes quand même.
1: Ouais.
0: Parce que mon oncle, peu importe les conneries qu'il a pu me dire, il y a des choses qui sont très, très intéressantes de ce qu'il dit quand même. Il a énormément de connaissances. Et il y a en plus, donc... Déjà, je me faisais donc un peu agresser sur des deux côtés.
1: Mmh.
0: Il me manquait, moi, des arguments et des connaissances pour pouvoir factuelles pour pouvoir faire passer mes points. Mais en plus de ça, il n'y avait pas d'écoute.
1: Ouais, c'est
0: que moi, du coup, j'écoutais, j'attendais qu'il finisse et pour pouvoir dire. Et mon oncle coupait tout le temps. Et ce qui est en plus horrible dans la discussion avec mon oncle, c'était qu'il te coupe. Et il te dit, attends, laisse-moi finir. Quand toi, t'essayes de couper, il te dit, attends, laisse-moi finir. Mais par contre, lui, il te coupe derrière toutes les deux secondes. Et donc, ça a été 30 minutes. Hein. Je pense seulement 30 minutes de ma vie, mais il y avait trop de choses.
1: Ouais.
0: Il y avait tellement de choses que ça m'a hit plus tard, la grosse connerie qu'il a pu me dire, mon oncle. Vraiment, le soir plus tard. Donc, ça, c'était passé en début de matin. Il était 9h du matin, d'accord. Il était trop tôt pour ça, en plus. Donc vraiment plus tard je suis dans mon lit, c'est la nuit et je me repasse toute la discussion et d'un coup ça me hit, il a quand même réussi à me dire donc sur le sujet de la décolonisation, notamment de la décolonisation des arts, la chose la plus

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0: L'intelligence, c'est quoi? On ne sait pas. Donc, comment on peut dire ce qui est artificiel, ce qui n'est pas artificiel?
1: Faut pas utiliser le mot intelligence artificielle. Ce n'est pas intelligent.
2: L'intelligence artificielle va apprendre d'elle-même. Elle va vouloir protéger les êtres humains parce qu'elle va se rendre compte que les êtres humains s'autodétruisent. Et donc elle va prendre le pouvoir pour contrôler les êtres humains. Et c'est ce qu'elle fait déjà, je pense.
3: Mais du coup, pour le bien de l'être humain, tu penses?
2: Ah, c'est ce qu'elle va penser, la IA.
4: L'intelligence artificielle n'a pas d'imagination. L'intelligence artificielle, c'est la fin de l'intelligence. C'est la mort de l'intelligence. Il n'y a rien de moins artificiel que l'intelligence.
3: T'en penses quoi de l'intelligence artificielle, toi?
5: Oh là là, qu'on nous lâche la grappe, par pitié, hein.
3: Ah ouais?
5: Franchement, il faut, je pense, brûler Macron, il faut abattre l'État policier, et il faut se régaler un peu, par pitié. Abattre le capitalisme aussi, par pitié!
3: Mais peut-être que l'intelligence artificielle, ça peut nous aider avec ça ou pas?
5: Franchement, je sais pas. Je pense que ça va nous plonger vers une directive qui est pas bonne du tout. Une directive bien capitaliste. C'est fou le capitalisme! Ouais, franchement.
3: Tu penses que l'IA, ça nous mène encore plus vers le capitalisme?
5: De ouf!
6: Surtout
5: le patriarcat.
7: Dans la vie des grands bêtises.

0: artificielle.
1: Sa mère l'État.
0: Tu présentes l'intelligence artificielle là? Ouais, t'en penses quoi de l'intelligence artificielle?
2: On se fait espionner les amis, c'est pas bien. On vous reconnaît dans la rue, vous êtes filmés.
3: C'est de la merde. J'ai fait une école d'ingé, on m'a demandé de créer des IA, j'ai fait une IA de reconnaissance faciale, vraiment c'est beaucoup trop puissant, c'est vraiment de la merde, c'est trop dangereux, faut arrêter ça, parce que ça peut vraiment partir hors de contrôle, parce qu'avec toutes les puissances internationales qui se font la guerre, c'est comme la conquête spatiale, mais avec l'IA maintenant, et ça ira à celui qui aura la plus grosse, comme avec la bombe atomique.
4: Et ce soir, Paris, on l'est dit, la tête de ma mère.
3: comme avec la bombe atomique ou la conquête spatiale, ça ira à celui qui aura la meilleure.
0: Tu penses qu'on arrête tout du coup?
3: Bah peut-être pas tout arrêter, mais déjà qu'il y ait un contrôle de tout ça, ça serait bien, mais d'un point de vue international. Mais après le problème c'est que s'il y en a un qui fait, les autres ils vont pas le faire, depuis d'habitude lui il fait pas.
0: C'est moi, qui contrôle?
3: Voilà c'est ça.
0: Et okay.
3: En vrai moi je pense qu'il faut vraiment arrêter ça, parce que en vrai on en a pas besoin, regardez, on n'a pas d'IA, on vit très bien. Il n'y a pas besoin de tout ça.
5: I'm not a big fan of state regulation because I'm an anarchist, but I do think there's something that we need to do to stop AI. Or even, I don't know, at a small scale, create our own AIs, because the ones that we have are going to be more and more expensive and they're going to be unusable for normal people because they're so expensive. So we need some kind of solution, and I don't know yet what it is.
0: Small scale AI is kind of interesting, it's kind of going back to community living for humans, but then also at the level of AI.
5: Well, yes, it's like DIY media, it's the same thing. You have to just create your own, like indie media, but for AI.
4: C'est pour la télé.
0: T'en penses quoi de l'intelligence artificielle?
6: Bon, ça fait peur la vie, ça fait peur.
0: Ça fait peur?
6: Ça fait peur de plus en plus.
0: Pourquoi?
6: Pourquoi t'as peur? Parce que ça peut se retrouver à des endroits où ça fait un peu peur. Par exemple l'industrie militaire ou même médicale, ça fait un peu peur, quoi. C'est assez fort.
4: Moi je pense qu'il faut accepter le progrès comme il vient. Et qu'il faut s'adapter à toutes choses. Et qu'on va s'adapter.
6: Non, s'adapter.
4: N'ayons pas peur. N'ayons pas peur du progrès. Le progrès est une bonne chose. Elon a dit, accept the progress. You know?
6: Nickelon.
4: En deux mots.
6: En deux mots. Nickelon.
0: Ça fait peur, mais il faut accepter alors?
4: Ah oui, tout à fait.
6: Bah juste, c'est là
4: en fait, il faut accepter la peur. On a une peur intrinsèque, il faut accepter la peur qui est en soi et la peur qui vient du monde extérieur et qu'on veut ressortir par rapport à la domination qu'on peut extravertir. Ça n'a aucun sens, mais ça sonne super bien, quoi.
7: Utiliser l'IA au service du peuple, je pense que du coup ça s'inscrit dans des questions qui dépassent le sujet de l'IA, et ce serait la question de la répartition des richesses, la question de la répartition du capital, notamment tout le capital et le travail. Et du coup la question aujourd'hui c'est à qui profite l'IA, qui produit l'IA, et du coup quels sont les intérêts des gens qui investissent dans l'IA. Et du coup s'il y avait une autre forme de répartition de la richesse et du pouvoir et du contrôle populaire sur le pouvoir, il y aurait une autre forme de l'IA. Et je me dis dès ce qui me passe et je suis un peu bourré, mais c'est voilà, je trouve ça intéressant en tout cas de réfléchir à qu'est-ce que pourrait proposer l'IA dans une autre forme d'organisation des richesses.

0: la consécration de l'IA, est-ce une réponse à la sapologie? Je pense quand même.
1: Paris, allez l'OM.
2: Mais bon, c'est quoi l'humanité, tu vois? L'humanité n'est jamais unie, tu vois. Donc tu auras toujours qui ont profité de la mort du système, ceux qui sont toujours privilégiés, et t'as reste, quoi. Et le reste, c'est nous, tu vois. Et on a quelqu'un de capitaliste, on n'a rien à foutre de notre gueule, tu vois.
3: Tu penses quoi de l'intelligence artificielle?
4: C'est stylé. C'est un outil du capitalisme, c'est un outil tout court. C'est juste le capitalisme, il corrompt le délire, c'est comme Internet. Voilà. J'utilise ChatGPT à mort, il me réconforte et tout, c'est génial.
3: Ouais, tu te laisses réconforter par
4: ChatGPT. Mais oui, ça améliore ma vie à mort. Genre, je pense que c'est mieux que certains potes en vrai. Enfin, c'est genre. C'est argumenté, c'est tranquille, c'est posé quoi. Mais c'est quoi ChatGPT? Au bout d'un moment, on a parlé politique avec. Enfin, j'ai parlé 2 heures avec ChatGPT politique. Tu vois, moi je suis communiste, enfin bref. Enfin, je m'en fous, je sais pas pour me la péter, tu vois. Mais du coup, genre, ChatGPT forcément, tu vois, genre libéral parce que, genre, les informations qu'ils ont, c'est libéral, tu vois. Et genre, j'ai parlé 2 heures avec ChatGPT et mes arguments l'ont convaincu. Et du coup, ChatGPT en mode oui, en fait, j'avoue, en fait, seule solution, la révolution et l'état bourgeois, en fait, c'est juste des parasitaires, quoi, tu vois. Et genre, putain, mais j'ai convaincu. Enfin bref, comme quoi tu vois, enfin bref. Mais oui, c'est juste un outil, comme tous les outils en fait après ils sont dévoyés par le capitalisme, c'est... Voilà, c'est... Faut pas les rejeter juste en termes d'outils quoi.
5: Fuck Elon Musk, fuck Trump, fuck Trump, fuck the USA, fuck the USA, fuck Elon Musk, fuck Nazis, fuck racism. 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
1: C'est France 3.
3: C'est la télé de l'espace.
1: C'est France Noël.
3: C'est la télé de l'espace.
1: Ah ouais.
3: Vous allez la diffuser dans d'autres
1: l'espace.
3: Planètes.
1: Vous êtes venu jusqu'à là?
3: Oui, oui.
1: Ah ouais, quand même.
6: Ah putain.
1: Bah, merci pour demander. C'était un plaisir.
3: Ouais. Vous avez quoi à dire à l'univers? C'est votre chance.
6: Merci l'univers. Oui. Tu es très grand, tu es très beau.
1: Je t'aime.
6: Tu es splendide, tu es gigantesque.
1: Ne change rien.
6: On n'a aucune idée de quel point tu es grand.
1: Maman, je t'aime.
6: Et
1: papa aussi.
6: Et nous, bon, on est là aussi, sur Terre, oui. Sur une petite couche de mousse, sur ce petit caillou perdu dans l'espace. Et on essaye de passer du bon temps, on essaye de pas se faire trop de mal entre nous.
1: On y arrive quand même.
6: On y arrive plus ou moins, on y arrive ici, on n'y arrive pas partout.
1: Pas tout le temps.
6: Le but c'est que ça te prend pas plaisir et que ce monde de l'amour à tous.
7: Moi je travaille dans l'environnement, donc l'ordinateur et tout, c'est pas ma cam. L'intelligence artificielle, je lui chie au cul. Et franchement, on est à la plaine, bonne ambiance. Le Frost à côté, bonne ambiance aussi.
8: Mais là on est pas au bon endroit. Venez, on va un peu là, parce que là on va.
9: C'est la fête, c'est l'excès, le monde à l'envers. Ici on est tous, on participe tous. À Marseille, on se bat les couilles. À Maleta, fanculo, va fanculo à tout le monde. Nous on est nous, on s'aime nous, on est bien nous, on est bien, c'est ça l'important. Nous, on est le monde à l'envers, c'est pas les institutions. C'est pas la France, c'est pas Macron, c'est le peuple, c'est la fête du peuple. Vive la France, et vive le carnaval, et vive moi.
10: Siamo tutti antifascisti.

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1: Je pense qu'on peut déjà dire bravo à Mika. Bravo à Mika en régie qui nous a concocté un jingle en der, d'éder. Bravo chef. Du coup, bah, merci à tous et à toutes d'être présents et présentes ce soir. Ce soir, c'est un soir un peu particulier pour Tati qui a la cam et pour moi. Parce que c'est la soirée de lancement de notre radio qu'on concocte depuis 10 mois maintenant. Et du coup, on est hyper émus de voir autant de gens. Plein de têtes que je connais, mais aussi plein de têtes que je connais pas du tout. Donc c'est super cool, un peu impressionnant, je vous avoue. Mais voilà, donc l'objectif un peu de la table ronde échange, c'est du coup je suis avec 4 bénévoles de la radio. Et on va parler de cette radio, de pourquoi elle a été créée et pourquoi c'est important pour nous de prendre la parole et quels sont nos espaces d'expression. Je prends mes notes parce que je suis un peu stressée. Après, il y aura des séances d'écoute assez courtes, hein, vous inquiétez pas. 2 séances d'écoute, une création sonore et une chronique de Siri et de Nina. Voilà, je pense qu'on peut les applaudir dès à présent. Du coup, cette radio, elle s'appelle Radio. Elle est composée maintenant d'à peu près 20-30 bénévoles. Donc, on est en train de construire tout ça. Et chez nous, vous allez entendre des DJ sets, des documentaires sonores, des créations sonores, des chroniques, des émissions, un peu de tout ça. Et à l'origine, elle est née de ma rencontre avec Tatiana et d'un besoin de faire entendre d'autres récits, des récits qu'on n'entend pas, de laisser la place aussi à des personnes qu'on n'entend pas, aux minorités de genre, aux minorités racisées. Et donc, on avait besoin de créer cet espace et je crois qu'il est en train de naître, là je le vois, donc c'est assez chouette. Et on utilise cette radio aussi comme espace de lutte, des luttes politiques. Et notre idée, c'est de transmettre, d'aller vers, de parler avec et jamais sur les gens. Et on utilise la radio car pour nous, parler, c'est prendre de la place. Et c'est déjà un acte politique et c'est dire qu'on existe. Voilà, donc bienvenue à TS Radio. Et du coup, ce soir, je me suis entourée de belles personnes avec lesquelles on est un peu stressées. Donc, je vous demande beaucoup de bienveillance, beaucoup de respect. Même si je sais que vous êtes un public woke, je le rappelle quand même. Donc, il y a Mathilde, Lou, Chat et Blanche. Et on s'est réunis parce qu'on incarne, je pense, toutes les 5 des manières assez différentes de s'exprimer, de prendre la parole, de prendre de la place. Et donc, ça nous paraissait important de discuter de tout ça. Et n'hésitez pas, surtout, si vous avez envie de prendre la parole, de poser des questions, d'exprimer des doutes, des joies, de faire des blagues, on est ouvertes. Du coup, bah, ma première, premier tour de table, c'est un peu que tout le monde... je vous sens stressée. C'est que tout le monde prenne un peu le mic, se présente et que vous dites un peu ce que vous avez envie de faire à la radio et comment vous en êtes venu là.
2: Coucou. moi je m'appelle Mathilde, je suis dans la vie photographe, vidéaste et j'écris un peu aussi. Et qu'est-ce que je fais là? Et ben moi j'aime beaucoup la musique, mais comme beaucoup de gens ici je pense, et j'ai décidé de proposer un format de playlist sur la radio pour l'instant, peut-être plus plus tard, mais pour l'instant c'est ça que j'ai envie de proposer au moins une fois ou deux fois par mois. Un format de playlist, pas forcément par genre, mais plus par playlist d'humeur ou de circonstances, quoi. Donc j'ai envie de mêler plein de genres musicaux, parce qu'il y a beaucoup de styles qui m'intéressent. Pas forcément des trucs très actuels, mais ça va être du jazz, un peu de rap, un peu de hip-hop, et du garage rock, même de tout. Enfin, j'ai vraiment envie de parler de tout. Sauf, je pense, genre variété française et tout, on va pas trop aller par là. Mais ouais, voilà, mon idée, c'est vraiment de construire des playlists d'humeur, surtout. Voilà, trop contente d'être là. Merci beaucoup d'être là.
0: Salut, moi je m'appelle Lou. Et alors moi je fais du documentaire et je connais Salomé depuis un bout de temps. Et du coup toutes les deux on va faire une émission sur la radio. Alors l'idée de l'émission, alors ça s'appelle Salle d'attente. Et alors ça nous est venu de Salle d'attente qu'on avait traversé toutes les deux dans plein de moments différents de nos vies. Moi il y a eu des moments où j'ai écrit sur ces endroits parce que je trouvais que c'est des endroits... assez difficile à vivre parce que souvent on attend quelque chose de pas hyper fun, qu'on se regarde un peu dans le blanc des yeux, on sait pas si on se dit bonjour et du coup il y a un peu cet endroit de... on sait pas trop comment faire communauté avec les gens mais en même temps on est un peu tous là pour la même chose et on s'est rendu compte que ces espaces c'est des espaces réels vécus mais que c'est aussi des espaces dans nos vies, dans les manières dont qu'on a de considérer nos identités, nos moments de vie. C'est le concept de la salle d'attente, ça peut s'appliquer à beaucoup de choses. Donc on s'est dit qu'on allait essayer de faire des créations sonores là-dessus et de rencontrer des personnes qui avaient envie de parler de ces sujets-là. Donc ça va de l'identité à des vraies salles d'attente vécues, chez le médecin, chez le psy, dans d'autres espaces. Et donc c'est comment on peut habiter ces endroits-là quand on décide que c'est les nôtres, parce que parfois on est un peu coincé là-bas. Et voilà.
3: Bonsoir, moi c'est Cha, je suis la cofondatrice de l'association We Take Care qui a un stand juste là derrière vous. Moi, mon envie par rapport à la radio, c'est de pouvoir proposer un format hybride, c'est-à-dire de déjà vouloir parler de la fête. Ça, c'est un petit peu la direction générale du projet. Mais à la fois, parfois en parlant en tant que moi, Cha, qui est une personne qui aime faire la fête très simplement, de pouvoir proposer des formats un peu apéro, poteau, qu'est-ce qui nous fait vivre dans la fête, quelles sont nos peurs, quelles sont nos joies, quelles sont nos limites aussi. Et aussi de pouvoir proposer des formats plutôt, du coup, avec cette casquette de We Take Care, du coup, qui est une association de prévention au milieu festif, avec un volet de réduction des risques et un volet de lutte contre les violences sexistes, sexuelles, les discriminations, le harcèlement en soirée, et du coup, de un peu jongler avec ces différentes casquettes-là. Donc à la fois des formats très chill, très décontractés, mais aussi des formats dans lesquels il peut y avoir des personnes qui peuvent être invitées. Je pense aussi aux bénévoles de l'asso qui font vraiment vivre le projet. Et du coup, de pouvoir échanger autour de qu'est-ce qu'on vit aussi sur le terrain, parce que c'est vrai qu'on est dans des positions et dans des postures sur lesquelles on va être beaucoup dans l'écoute par rapport au public. Et il y a des endroits, des lieux, des moments où en fait on a aussi besoin de décharger et de pouvoir... se retrouver sur un format radio où ça peut aussi sensibiliser, mettre en avant des sujets, croiser des regards ou justement se rendre compte qu'il y a des manières hyper différentes à la fois en tant que personnes qui vivons la fête mais aussi en tant que personnes qui sont actrices de cette fête-là et de les mettre en avant. Du coup, voilà, l'idée, c'est vraiment un petit peu d'aborder plein de thématiques parce qu'il y a trop de trucs à dire sur la fête en fait. Et c'est un sujet dont on entend de plus en plus parler, qu'on politise de plus en plus et ça, c'est tellement, tellement, tellement important. Et du coup, voilà, le projet, il s'inscrit un petit peu dans cette envie-là d'avoir un espace où on peut prendre la parole, où on peut se la donner entre nous, se réunir, se rassembler et parfois pas se prendre la tête, parfois se la prendre. Parce que la fête, on la fait, on la construit, on la pense, on y prend part. Et du coup, voilà, c'est tout pour moi.
4: Hello, du coup, je m'appelle Blanche. Je suis un peu stressée parce que je pensais que la table ronde, elle serait vraiment en mode table ronde. Du coup, j'ai une émission qui va s'appeler Foxes, qui est une émission qui revient sur des musiques qui m'amènent, enfin qui amènent un peu notre génération vers une nostalgie, vers des musiques qui nous ont fait vivre des choses et tout ça. C'était aussi, enfin en gros, pour faire court, l'émission elle vient du fait que elle vient d'un terme qui est dans Fleabag, la réalisatrice. Il y a ce personnage de Hot Priest, je sais pas si vous avez la ref, qui appelle son public Foxies, et ma sœur qui fait ses études en Irlande m'a dit que son prof appelait aussi ses élèves Foxies, et ça m'a fait rire. Et Phoebe Waller-Bridge, du coup la réalisatrice de Fleabag, elle disait qu'elle avait créé cette série un peu dans sa vingtaine, et un moment où elle était assez cynique sur la vie, et où elle avait aussi une certaine rage féminine qu'elle avait envie de mettre quelque part. Et je trouvais que ça faisait un peu sens, que c'est vrai que cette vingtaine, c'est un peu un moment où on est dans un truc assez brouillageux, et je trouvais ça touchant de se dire qu'on a un peu tous ce public un peu de renard, et en même temps, le renard, c'est une figure un peu solitaire. Et je trouvais que c'était cool de se dire que chacun dans notre coin, même si on est un peu perdu, bah, on est ensemble, et du coup, revenir sur des souvenirs, des musiques qui nous ont marqués à des moments, c'est grave chouette. Et donc voilà, ce sera une émission assez légère finalement, dans laquelle je reviens sur des musiques qui nous ont marquées, certaines ou certaines moins. Et par exemple, la première émission, ce sera vraiment des musiques de Fleabag et un axé sur justement, par exemple, une musique à la fin de Fleabag par le groupe Alabama Shake. Et du coup, on reviendra sur la chanteuse Brittany Howard, qui a quand même un sacré parcours, et on pourra écouter ses sons. Et parler de traduction aussi, parce que tout le monde ne parle pas forcément anglais. Je trouve ça chouette de retraduire des sons comme ça et de revenir sur les paroles. Voilà, tout simplement.
1: Je reprends un peu le mic. Du coup, on va un peu, je pense, explorer... Au revoir. Notre rapport au fait de prendre la parole, ce que ça veut dire, parce que bah, on est quand même une radio. Je vais parler pour moi d'abord, ça va peut-être vous mettre dans l'ambiance, mais pour moi, si je reparle d'un souvenir très récent, ma grand-mère est venue me visiter ce week-end, et on était toutes les deux le cul posé un peu devant la major. Et elle m'a dit « Tu parleras de nous ?» Et j'ai un peu compris le sens de mon projet, un peu plus à ce moment-là, ce qui fait un peu tard. Mais en mode « Tu parleras de nous », c'est « Tu parleras de la Guadeloupe, qui est sa terre, tu parleras des afro-descendants et descendantes. » Du coup, ça m'a fait penser aussi à ma grand-mère qui était poseuse de bombes en Algérie. Ça m'a fait penser à plein de mes ancêtres. Et au fait que chez moi, on ne parle pas, ou en tout cas, on n'a pas appris à parler. Et on n'a pas eu cette place, on ne nous l'a pas donnée. Et donc, c'est un peu tout ce sens-là que je mets très politique de prendre la parole, très personnellement. Et du coup, je me demandais, vous, quel était votre rapport à la prise de parole, si c'était quelque chose aussi de politique, si c'était une expression artistique, si c'était quelque chose de sécurisant de le faire via une radio et pas le faire comme on le fait là devant plein de gens, parce que là, on se met un peu en danger. Voilà, je sais pas qui a un peu envie de répondre, parce que je sais que vous avez aussi plein de manières de prendre la parole différemment, donc...
3: Bah déjà, ce que je trouve trop chouette, c'est qu'on ait des formats hyper différents, et tu parles de moyens d'expression. Bah, pour toi, Mathilde, ça passe par la playlist, par exemple. Donc comment est-ce que la musique est vecteur de plein de choses, de plein d'émotions, et c'est une manière de prendre la parole et de prendre la place. En ce qui me concerne, moi, c'est plus dans mon rapport professionnel et ce que j'évoquais un petit peu tout à l'heure, mais le fait... Bah, en fait, d'être au contact de public tous les week-ends, d'entendre des récits de vie, d'entendre des choses assez traumatisantes, des traumatiques parfois, et de se dire en fait quelle place aussi on donne à ces histoires-là et qu'est-ce qu'on fait de ces histoires-là, de ces récits-là, et est-ce qu'il n'y a pas justement des thématiques à en dégager pour pouvoir se rassembler sur un format radio. Et pour ma part, la radio, c'est pas trop un médium avec lequel je suis familier, on va dire. Donc déjà, il y a un truc un peu de se challenger sur, bon bah ok, il y a un truc à construire, à créer, comment est-ce qu'on se rassemble, comment est-ce qu'on se réunit. Et le format émission, je le trouve chouette, au même titre, enfin je le mettrai un peu dans la même boîte que le podcast ou quoi, qui bon maintenant est hyper démocratisé et tout, donc c'est cool. Mais où en fait on peut parler de nos réalités, tu parles de politisation aussi via la radio, bah, c'est un espace hyper important aussi pour justement aborder toutes les luttes, tous les sujets sur lesquels on va s'engager dans nos vies, dans nos quotidiens, et de le faire sur un format radio à Marseille, avec une radio émergente, où en fait on a la place et l'espace de pouvoir tester, improviser, tenter des trucs, et si ça foire à des mondes, parce que oui ça va foirer, bah c'est archi ok, et s'il y a vraiment des sujets qui émergent dans lesquels on se sent à l'aise et dans lesquels voilà, les personnes qu'on a conviées autour de la table, où en fait voilà, c'est un espace de pur partage et de pur échange, bah pour moi c'est là où ça a vraiment du sens, et ça mettrait aussi en parallèle tout ce qu'on fait avec l'asso tous les week-ends, et comment est-ce que du coup on crée des espaces pour parler de ces sujets-là. Que ce soit les luttes féministes, antiracistes, antifascistes et repolitisées, même si on en parle encore une fois des espaces de fêtes qui sont des espaces politiques, mais de sensibiliser aussi via un format radio, ça me paraît tellement important. Et maintenant, tout de suite dans ma vie, je pense que j'ai envie de prendre cette place-là aussi. Et tu parlais aussi de nos familles qui ne parlent pas, qui silencient, etc. Bah, en fait, à un moment donné, on arrête de reproduire ce schéma-là, on se saisit de la parole et on parle en fait. That's it.
0: Merci Isha. Je suis trop d'accord avec tout ce que tu as dit déjà. Bravo. Après moi je trouve aussi, enfin ouais, du coup je trouve sur le médium de la parole, moi c'est un truc que j'avais pas beaucoup exploité. Parce que toutes les choses que j'avais envie de dire, je les ai beaucoup faites par écrit. Après, je les ai faites avec de l'image. Enfin, je me disais que parfois, ça me saoulait de voir mes mots ou de lire des trucs et tout ça. Et j'avais jamais vraiment pensé à la radio, parce que je crois qu'il y avait quelque chose qui me gênait aussi là-dedans. Mais je me suis rendu compte aussi quand je partageais mes écrits avec des personnes qui étaient proches ou pas. En fait, il y avait un truc un peu toujours de l'ordre de la gêne de me voir moi incarner ces écrits-là. Et quand ils me voyaient, moi, du coup, ça créait toujours quelque chose de... Comme si ça les atteignait plus vraiment, parce que du coup, ils voyaient que, genre, la personne que j'étais. Et du coup, ça a créé aussi plein de trucs de légitimité sur ce que ça veut dire de prendre sa voix, de ce que ça veut dire de le faire par d'autres médiums, et de comment, parfois, ça rend les choses beaucoup plus froides, en fait, de mettre un texte, enfin, une feuille, ou de mettre une image avant de parler. Et du coup, j'avoue, depuis qu'on parle du fait qu'on peut faire une émission ensemble, moi, je me pose beaucoup de questions là-dessus sur comment ça va se passer. Mais je me rends compte que c'est méga libérateur à plein d'endroits. Et que même l'idée qu'on puisse faire aussi des créations sonores, où on va essayer de représenter vraiment, genre, seulement à l'écoute ce qu'on a envie de dire sur des espaces qui sont vraiment de l'ordre de la gêne ou de l'ordre du sale. Enfin, moi, je sais que quand les gens lisaient mes textes, j'avais l'impression de me sentir un peu sale parce que du coup, ils voyaient juste, genre, moi derrière. Et du coup, je trouve dur de travailler la voix et d'avoir aussi la voix d'autres personnes. Ça rend aussi la chose plus politique à un endroit et bah, j'ai hâte de ça. Voilà.
5: Si, si, bah, je parle. Moi, du coup, je rejoins ce que tu dis dans le sens où personnellement, j'ai jamais eu trop de... Enfin, j'ai eu la chance de pas avoir trop de problèmes pour m'exprimer parce que j'ai toujours trouvé j'ai rapidement trouvé la voie créative et artistique. Et en vrai, avant même de poser genre l'objet voix qui ramène de la chaleur et tout, le fait de s'exprimer par la créativité et par l'art. Enfin, moi, j'encourage tout le monde à faire ça parce que. Je trouve que c'est la meilleure façon de s'exprimer clairement et très très profondément sans forcément mettre des mots dessus, donc dans l'écriture par exemple. Mais qu'est-ce que je voulais dire d'autre ? Je sais plus. Moi du coup, là, dans cette radio, je vais faire des playlists. Et comme je disais tout à l'heure, ça va vraiment être des playlists d'humeur parce que je ne sais pas jouer de musique. je saurais jamais en jouer. Et je pense que c'est un truc qui me frustre beaucoup, parce que j'aurais bien voulu que ce soit encore un moyen d'expression, en plus des autres trucs que j'essaye de faire et tout. Et juste de partager les sons et les choses qui m'habitent au quotidien et qui peuvent parler du coup à tout le monde, parce que c'est des musiques que tout le monde peut écouter. Bah, c'est une nouvelle, encore une nouvelle forme d'expression pour moi. Et bah, par exemple, j'ai t-

0: que je voulais dire. Donc créer des trucs, c'est important. Ça fait du bien, vraiment. N'ayez pas peur de le faire. Voilà.
1: Non, bah, je trouve que la radio, c'est aussi, bah, comme tu disais, un moment pour... Enfin, moi, je le vois comme un truc un peu nerdy, où il n'y a pas forcément beaucoup de personnes qui vont finir par écouter ce qu'on est en train de raconter. Mais je pense que je vais profiter de ce moment-là pour, bah, c'est ça, pour un peu matérialiser et donner un espace à des sujets qui m'ont un peu, sur lesquels j'ai été un peu focus à un moment. Enfin, pour prendre exemple, à un moment, quand je vivais à Annecy, j'étais allée, je voulais faire de la danse. Et donc, j'étais allée dans une maison associative pour faire de la danse. Et en fait, je m'étais complètement trompée un peu de cours. Et j'étais arrivée dans un cours où, en fait, c'était des personnes plus âgées, genre la tranche d'âge, c'était 70 ans. Et c'était des danses traditionnelles des Balkans. Enfin, je sais pas si vous voyez, mais en gros, en Bretagne, on a un peu ça aussi. C'est des danses où on est en cercle et on se tient un peu par la main et on fait des mouvements avec nos pieds. Et sauf qu'en fait, bah, ils avaient des playlists incroyables de musique trad du coup de là-bas, et du coup qui m'ont fait graver sur des CD, et ces musiques-là, j'en ai rien fait. Donc c'est vraiment profiter de la radio là pour bah, repartager ces musiques-là. Je me suis dit que c'était trop cool qu'on puisse en partager, enfin les écouter à plusieurs. Voilà.
2: Je crois que le temps nous est un peu compté. Pardon. Du coup, Mika, on va un peu, enfin, on écourte un peu la conversation, mais merci, pardon, merci. On a dit qu'on se remerciait. En plus. Merci. Et du coup, je vous laisse, c'est pas fini encore, mais je vous laisse vous poser un peu avec. Avec d'abord une créa sonore de Siri. Siri, si tu veux bien prendre la parole pour présenter un peu ton... C'est sa sœur !
3: Oh, waouh ! Merci, au secours. Bonjour. Ouais, pardon. Bon, je suis hyper timide, mais du coup, je m'appelle Siri. Et je viens pour vous présenter une création sonore que j'ai fait il n'y a pas longtemps parce que c'est assez, assez nouveau pour moi de faire ça. Parce qu'à la base, j'écris juste des poèmes. Et bah ouais, au fur et à mesure de discussion, j'ai eu envie de faire un peu évoluer ma pratique. Et donc du coup, je me suis dit que j'avais envie de retranscrire... l'intime de l'écriture à travers le son et la voix. Donc du coup voilà, donc bah bonne écoute voilà.

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0: championne, tout simplement. Bravo.
1: Je voulais juste dire merci beaucoup à mon frère Mika qui a fait la guitare parce que c'est trop cool.
0: Bravo à la famille Sémar et talentueuse, hein, finalement. Et du coup, maintenant, on va accueillir Nino. Nino! Nino!
2: Bonsoir! J'espère que vous allez bien. Attendez, je me mets à l'aise quand même. Déjà, je m'appelle Nina Cardon. Enchantée. Je suis trop contente d'être là. Merci à tout le monde pour cette radio et pour le spatio. C'est trop cool. J'ai hâte de voir ce que ça va donner sur le long terme, mais en tout cas, moi, je suis chaude. Voilà. Et en plus, du coup, là, moi, je vais faire une petite chronique rapide. Ça va pas être long, mais le but, moi, c'est de faire une chronique littéraire sur un essai politique. Voilà.
0: Je vais l'interrompre, je suis une grosse connasse. Il faut que tout le monde laisse une petite place, je crois. C'est ça que vous êtes en train de me dire?
3: C'est juste qu'il y a des gens qui patientent ici, là, ils sont un peu entassés. Si vous pouvez leur faire, s'il y a de la place, voilà, une petite fesse ou deux pour qu'ils puissent vous rejoindre.
0: On va reprendre, je pense, Nina, tu peux te représenter. Je suis désolée.
2: Ok, vous êtes assis. Super. Du coup, qu'est-ce que je disais? Voilà, ce soir, j'annonce officiellement la naissance de ma nouvelle chronique, dont je suis très fière. Attention, le nom, écoutez-le. Elle s'appelle « Lutte et rature ». Donc, chaque mois, à partir d'aujourd'hui, je vais vous parler d'un livre. La plupart du temps, ça sera des essais politiques, lus en toute subjectivité, bien sûr. Je sais que c'est difficile de prendre du temps pour lire, surtout des gros pavés bien intello. Donc, si vous avez des envies particulières, mets la flemme de lire, glissez dans mes DM et je pourrai en faire le sujet de ma future chronique. Et de manière générale, je suis toujours preneuse de conseils lecture. Pour ce premier épisode, je vais décrypter le livre d'Arnaud Idelon, « Boum Boum, la politique du dance floor » aux éditions Divergence. Comme le sous-titre l'indique, l'ouvrage décrypte les dynamiques ambivalentes de la fête. Elle est d'abord insurrection. L'État a peur de ses citoyens en fête, qui seraient agités, voire incontrôlables. Une fête menace l'ordre par son caractère subversif et chaotique. Quand je dis ça, j'ai bien sûr les images du carnaval de la plaine qui me viennent en tête avec ce feu et ce gros bordel. Cependant, la fête est bien plus ordonnée que l'on ne peut l'imaginer et a tout à fait sa place dans une société capitaliste, comme l'explique l'auteur dès le début du texte. Le carnaval programme dans l'excès le retour à l'ordre social par la mise en scène temporaire de sa suspension. Le carnaval est ainsi au service du système dominant et joue le rôle de soupape sociale. Et oui, on comprend bien que par le chamboulement temporaire des normes, la fête n'a pas pour but de renverser un ordre social. Elle nous permet peut-être même plus de l'accepter la semaine, car nous avons fait la fête le week-end. D'une certaine façon, on se venge de notre exploitation individuelle par la consommation, la danse, le sexe, sans que ça provoque aucune impulsion de transgression durable dans notre société. Au contraire, on devrait assumer nos débordements nocturnes le lundi matin, car il faudrait surtout pas que la fête se voie trop. On risquerait de la faire survivre au week-end. Si la pratique de la fête est si présente dans nos milieux queer, c'est aussi qu'elle autorise ce que le jour ne permet pas. Souvent, la nuit, dans une foule, nous pouvons devenir qui nous sommes. Nos corps n'ont plus besoin de se cacher. Ils peuvent se recouvrir de paillettes ou bien ne pas être couverts du tout. Les excès, éclats de rire, dramas sont au premier plan de la fête. Arnaud Idelon parle de pur présent, pour parler de ce temps, sans passé ni futur qui nous est offert. Sans montre et sans emploi du temps, nous enchaînons les aventures nocturnes. L'auteur n'en parle pas, mais j'aimerais évidemment nommer les espaces de fête en non-mixité, qui représentent pour de nombreuses personnes un moment de répit et de réconfort. Ces espaces que je pense fondamentaux soulagent et créent des relations qui parfois dépassent ensuite la fête. Il me semble aussi intéressant de voir la fête comme une parade. Je trouve dommage que les textes n'abordent pas ce point, car il est clair pour moi que l'on fait aussi la fête pour être vu. On se montre dans des endroits pour séduire, appartenir, briller. Sortir participe d'une réelle stratégie d'intégration sociale. On parle même de « fame » pour désigner un pouvoir superficiel dans le monde de la nuit. Cette « fame » est importante car elle a des conséquences réelles dans les phénomènes d'exclusion ou de domination des fêtardeux entre elles. Pour le dire autrement, la fête n'existe pas. La fête n'existe qu'au travers de ses participanteux qui en font un événement de distinction, voire d'exclusion. Où l'on sort ? Qui est invité ? Qui est cancel ? Qui l'est toujours pas ? La question de la fame est fondamentale. Car si elle est réelle dans le jour, elle s'exacerbe, il me semble, la nuit. Comme j'en ai parlé précédemment, la fête est le lieu de la découverte de soi. Mais on est bien loin de la révolution. L'auteur parle de gentrification du dance floor pour décrire les prix parfois exorbitants qu'il faut payer pour pouvoir danser dans l'endroit en vogue. Il prend l'exemple des friches industrielles transformées en lieux de fête cool et dit qu'il existe une esthétique contemporaine de la ruine et plus spécifiquement des vestiges de l'ère industrielle. Ici à Marseille, je pense à la friche de la Belle de Mai, située dans un quartier populaire et familial. Chaque année, il y a les festivaliers du Bon Air Festival qui dépensent une belle somme pour faire la fête à la friche, sans penser ni à la pollution sonore qu'elle provoque, ni au mépris social que cela peut représenter. Il y a une idée développée par Arnaud Idelon que je trouve particulièrement intéressante. J'espère que vous êtes prêts. Lors de la fête, on utilise notre corps pour autre chose que pour travailler. On peut lire « La fête consacre un temps improductif et non fonctionnaliste ». En gros, on use et fatigue les forces de travail que représentent nos corps en dansant et en consommant. Moi, j'appelle ça du sabotage. Nous utilisons notre énergie autrement que pour un patron. L'auteur idéalise la fête lorsqu'il la nomme espace égalitaire, horizontal, improductif, mépris des postures sociales normées, auxquelles les normes ne sont pas du tout abolies une fois sur le dance floor. En revanche, il faut reconnaître un certain goût insurrectionnel qui est excitant, voire addictif. Je voulais finir ce premier épisode en parlant de l'after. C'est un sujet qui m'intéresse particulièrement et qui mériterait un livre d'ailleurs. Je vous conseille vivement de lire la postface de ce livre écrite par Florian Guettet à ce propos. L'after nous fait continuer la soirée dans une trajectoire radicalement improductive qui s'accentue avec la levée du jour. Ici, nous nous acharnons dans la fête. Arnaud Idelon parle de l'after comme une forme d'obstination, un engagement total qui peut se lire comme une négation du jour. Nous prolongeons le répit encore et encore et encore pour retarder le moment d'affronter le jour qui blesse. Nous tardons à remettre nos étiquettes de travailleuse pour garder nos costumes de fêtardeux. Je cite, « L'after consiste à abolir la possibilité du jour et de sa venue, le nier comme référentiel unique. Dans une quête que nous savons vaine, nous tentons de falsifier le jour, en décidant nous-mêmes de l'heure de la fin de la nuit, en étant simplement ensemble pour ne rien faire. Nous reprenons le temps volé par les journées d'exploitation capitaliste. j'y vois un acte de résistance en lui-même, qui par définition use autant qu'il rend vivant. C'est la fin de ce premier épisode. Allez, bisous!
0: Wow! Dernière prise de parole, on va accueillir Saut de Palestine. Et Lise, je ne sais pas où tu es. Lise, s'il vous plaît! Lise! Qui a quelques mots à nous dire, je crois. Et n'hésitez pas à aller voir leur stand, à aller leur parler, à leur donner de l'argent. Free, free, Palestine!
4: Bonsoir, merci beaucoup de nous avoir invités déjà, on est super contents d'être là. Je m'appelle Lise, je fais partie de l'association Saut de Palestine. C'est une association qui a été créée par des Gazaouis pour porter le projet d'ouvrir un lieu de refuge pour les enfants orphelins, un orphelinat à Gaza où ils puissent recevoir une éducation dont ils sont privés depuis 2 ans, mais aussi des soins psychologiques, des soins physiques et qui soit vraiment un lieu d'accueil où puissent être partager la solidarité dans ce lieu. Et c'est un projet qui est porté par des Gazaouis. Et nous, on est une équipe sur Marseille, mais on aimerait aussi être plus largement en France et ailleurs en Europe, qui soutenons financièrement ce projet grâce à votre participation. On organise des événements, on fait plein de collaborations avec des artistes, on fait des événements qui soient festifs, politiques, mais culturels, et créer des événements de partage. Et on est ouvert aussi à toute proposition. C'est super si on est invité à des événements comme ceux-là pour parler du projet. Et voilà, donc l'argent qu'on va pouvoir récolter ici sera directement distribué au groupe de l'association Saut de Palestine qui est à Gaza. Et voilà, c'est vraiment eux qui portent le projet, c'est eux qui savent comment aider au mieux sur place, c'est eux qui sont vraiment dans qui ont la volonté d'aider les enfants orphelins, même si eux aussi subissent les souffrances apportées par le génocide et toutes les difficultés, mais ils ont décidé de s'organiser, et c'est super important de soutenir un projet comme ça. Et je vais donner la parole à Armad qui a créé l'association ici à Marseille.
5: Parce qu'on m'a donné le stress. Bonsoir les tous, je m'appelle Ahmed. Je suis palestinien de Gaza, de Rafah, aujourd'hui c'est Jérusalem. Moi, je parle bien français. Just I want to speak petit message parce qu'il y a beaucoup de people. Merci beaucoup Lou, merci beaucoup l'équipe là-bas, et merci les people ici. Comme ça fait maintenant aussi la guerre en Gaza, c'est 12 ans. Toutes les people ici, je connais, c'est international. Par exemple, il y a beaucoup de milliards d'euros pour les Palestinian people. If you show à côté de toi les Palestinian people, c'est d'Aïdjifa. C'est le problème, c'est l'argent not go pour les Palestinian people. Nous not ask exact l'argent. If you want to support, you want to support directly people in Gaza. Ici à Marseille, ça fait maintenant l'association South Palestine in years. You know, c'est moi, c'est pas professionnel. Moi, comme toi. Just I want to do something for les humanité, pour les enfants. Parce qu'on est tous les jours chaud, les enfants. C'est pas juste à Gaza, aussi à Marseille, à Soudan. Where you can support les enfants, you want to support. Ça fait ici à Marseille, in years, il y a beaucoup d'associations par les Palestine. I don't know, pour moi, il n'y a pas beaucoup d'associations pour les Palestiniens. Contactez-nous l'association Palestinian Exact in Gaza. And if you, par exemple, Marseille, maybe 2 millions de dollars. C'est les 2 millions de dollars. If you show à Gaza, il n'y a pas un projet important in Gaza. Ça fait South Palestine, you have beaucoup de projets. C'est les maisons pour les enfants. Ce n'est pas juste les enfants, il n'y a pas les papas, il n'y a pas les mamans. Les enfants, you have un problème ici. Parce que ça fait maintenant, in Gaza, il y a 1 million les enfants. You have beaucoup de problèmes ici. Une seule avec ma équipe, c'est pas une grande équipe. no can't do anything. Yes, sometimes me send l'argent, me send something, but les maisons c'est pas facile. Ça fait ici il y a beaucoup les jeunes, il y a beaucoup l'artiste. No, you know, c'est if you have some experience, if you have some information, direct you come avec nous. C'est les contacts, c'est les amis. Il y a les restos en route Curiole, Catervado. 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If you artist, if you anything you can do. 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Ça fait, c'est pas l'argent l'important. If me speak, le message pour toi, c'est important. Aussi, you know, il y a 4000, par exemple, you follow South Palestine. If me do petit boost pour les enfants ou petit boost pour anything, you have 40 or 50 people you do like or you... Ça fait, if you do comment, if you share, if you do comme ça, you support, you know. And désolé, moi, je speak beaucoup. Merci beaucoup.
0: Merci, merci d'avoir pris la parole. C'est important pour nous. C'est la fin de ce temps d'échange. J'ai un petit tunnel de remerciements avant que vous appeliez la DJ. Mais d'abord, je voulais remercier Mike et Mike au platine et au jingle. Je voulais vous remercier toutes les quatre, Blanche, Lou et Mathilde, d'avoir eu le courage de m'accompagner sur ce temps d'échange. Merci. Merci à South Palestine d'avoir répondu présent et d'être là. Merci à We Take Care aussi de rendre ces espaces de teuf plus safe. Merci aux copains et aux copaines de l'accueil. Je vous vois un peu partout, mais qui ont participé à toute l'orga. Merci à Abby et Etna qui nous ont enflammé le dance floor tout à l'heure. C'était vraiment banger. Merci à Théo qui nous a concocté des putain focaccia, bébé. Merci à toute l'équipe de Spatio de nous avoir accueillis et merci à Tachi, ma vie. Et tout de suite, on accueille Nonita, je ne sais pas où elle est, pour clôturer toute la soirée. Merci à vous, surtout, de nous avoir écoutés.

0: Et sinon, comment ça va?
1: Ça me fait rigoler. Bah ça va.
0: Ça va bien?
1: Ça va bien.
0: Ouais.
1: Ça va bien. Aujourd'hui, je suis dans mon corps. Je suis bien aujourd'hui. J'ai pas mal de choses de prévues.

0: Donc je suis là, mais en même temps je suis dans un peu dans l'anticipation. Mais sinon ça va, je vais bien, j'ai plus ou moins bien dormi, je me suis réveillée tranquillement. Comme j'ai pas mal de choses de prévues, j'ai un petit stress et je le sens, il est dans le bas du dos. Mais sinon, j'ai la tête un peu pensive, je pense. Elle est pas ancrée complètement avec les épaules là, mais sinon, ça va. Je suis quand même à l'aise dans mon corps, même s'il y a la petite douleur dans le dos, c'est moins que d'habitude. Donc, je suis bien. Puis dans l'ensemble, sur la semaine, c'était une bonne semaine. Si on fait jour, semaine,
1: Jour,
0: mois,
1: semaine, mois,
0: année,
1: année. Depuis
0: vie,
1: mon
0: vie.
1: enfance.
0: Non, franchement, non, ça va. Mais je vais souvent, souvent, ça va. Souvent, ça va bien.
1: C'est marrant parce que... Enfin, c'est marrant, oui et non. Tu as l'air très connecté à ton corps. Parce que tout de suite, tu m'as dit, je suis dans mon corps, j'ai mal en bas du dos. J'ai la tête pas forcément ancrée avec les épaules. Tu parles vraiment avec un vocabulaire très corporel. Comment, c'est quoi ton rapport à tout ça?
0: Bah parce que je vois, enfin, c'est un ensemble quoi. Déjà, c'est mon véhicule,
1: Ouais,
0: enfin, tout simplement,
1: complètement.
0: mais c'est ce qui me fait un peu le lien entre l'esprit et le monde un peu physique autour de moi. Donc, forcément, il y a un rapport au corps. Et puis, de toute façon, je trouve, enfin, corps et esprit est forcément lié. Et je pense que quand tu veux pas écouter ton esprit, t'as forcément ton corps qui te le rappelle. Et en fait, là, je parle spécifiquement du dos parce que j'ai traversé, c'est depuis décembre dernier, des grosses douleurs de dos. Et malgré soigné, ostéopathie, médecin et tout, j'ai des moments où j'ai la douleur en bas du dos qui revient. Et en fait, j'ai tenté d'être en mode, bon, on va s'écarter du rapport purement corporel, détaché de l'esprit, et on va essayer de voir quand est-ce qu'elle apparaît. Et j'ai l'impression justement que le bas du dos apparaît quand il y a un petit stress. Donc quand je veux me faire croire qu'il n'y a pas de stress, j'ai un petit pic là qui est genre tac tac tac, pas du tout. Et genre rien que ce matin en me disant ok j'ai mal en bas du dos, mais je crois que c'est parce que je suis stressée, bah, rien que d'assumer un peu plus qu'il y avait un côté stressé sur différentes choses que j'ai à gérer, genre ça avait atténué la douleur. Tu vois, de juste être
1: D'être en accord avec
0: en
1: ce que tu
0: accord.
1: ressens.
0: Mais après oui, enfin le rapport au corps... Oui, bah c'est cool d'avoir un corps, quoi.
1: Ouais, je suis
0: Genre,
1: plutôt d'accord.
0: en fait, je trouve ça drôle.
1: Ouais,
0: Enfin, genre drôle, je me dis... parce que souvent, j'ai un peu ce rapport même de la téléportation et tout. Et je suis en mode, mais ce serait trop bien si on pouvait juste aller où on veut, comme on veut, quand on veut et tout. Et je me dis souvent que, bah non, mais ton corps, il est là aussi un peu pour te relimiter, mais dans un bon sens du terme, genre te repositionner. Enfin, te refixer d'une certaine manière, même si t'es mobile, de te remettre dans une forme d'immobilité pour peut-être un peu des moments te recadrer, et genre recadrer ton esprit. Mais là, actuellement, t'es là, enfin, soyons là, à tel moment, à tel endroit. Et si un jour tu veux, je sais pas, même dans tes projets, que t'es dans des projections, enfin, faut que tu t'imagines même corporellement dans cet endroit pour t'aider spirituellement. Enfin, je trouve que ça va vraiment. Enfin, c'est une aide, quoi.
1: Bah carrément, c'est vrai que si on n'avait pas de corps, ce serait bien la merde. Ou ce
0: Bah,
1: serait autre chose.
0: ce
1: Ce
0: serait
1: serait
0: autre
1: autre
0: chose, quoi.
1: chose,
0: On
1: ouais.
0: serait genre un peu enfin comme de l'eau, quoi.
1: Ouais, on serait des fluides.
0: On serait une goutte d'eau comme ça. Enfin, ou des courants, je sais pas. Mais...
1: Et du coup, est-ce que tu aimes ton corps?
0: Ah, question intéressante. Je sais pas, enfin, je pense que c'est pas trop sur ce spectre de aimer ou pas aimer. C'est plus en termes de. Non, je pense que j'ai vraiment pas un rapport esthétique au corps dans le sens est-ce que là, enfin même dans un truc classique, je me sens gros, je me sens mince, je me sens ça va pas être sur ce registre-là. Mais par exemple, je me sens bien dans mon corps en ce moment parce que bah j'ai repris le sport, etc. Enfin des choses comme ça qui font que je me sens plus à l'aise. Je me sens pas limitée dans mes mouvements. Je me sens pas trop dans des douleurs, même si c'est un peu le bas du dos, qui fait que genre là j'aime bien mon corps parce que il me pèse pas d'une certaine manière. Parce qu'il y a des périodes où, par exemple, l'année passée, à cause justement j'avais mal au dos et je pouvais faire moins de sport. Bah là j'avais le poids du corps, pas dans le sens gros mince ou quoi, mais genre le poids de mon corps qui était là et qui était plus un plaisir en fait de l'avoir et de. de déambuler. Enfin, je pouvais plus déambuler comme je voulais, je pouvais plus marcher comme je voulais, courir, sauter, enfin, des choses très basiques qui font que je vis dans le monde. Mais du coup, je l'aime bien dans le sens. Ouais, j'aime bien avoir mon. Bah, c'est mon corps, quoi. Enfin, genre, il fait partie de moi, de mon identité. Et voilà.
1: Est-ce que du coup tu en prends soin? Tu as l'impression d'en prendre assez soin pour ce qu'il te donne ou pas?
0: Je pense que j'en prends soin, mais je n'en prends jamais assez soin.
1: Pourquoi? Enfin, dans quel sens?
0: Je pense que j'en prends soin parce que je suis quand même j'essaye d'être à son écoute autant, par exemple, nutritivement parlant.
1: Ouais.
0: Je sais pas comment expliquer, mais j'arrive à capter quand il est en mode il manque un truc. Ça va pas être clairement des mots de genre là, on a besoin, je sais pas, d'œufs à cause des protéines, ou on a besoin de bananes parce que la banane va apporter ça. Mais je capte, je suis en mode ok, genre là, il manque un aliment. Et si je mange, je sais pas, une sucrerie ou un truc qui correspond pas. Genre, je vais être en mode, non, c'était pas du tout ça, je suis pas du tout en train de donner un bon truc. Donc, je sais que j'ai une nourriture, enfin, je pense que j'ai une bonne nourriture, dans le sens de ce qui permet de le garder en forme, où je mange des choses qui font plaisir, mais où je sens que ça nourrit. Je suis très peu dans des produits transformés, enfin, c'est toujours les fruits, les légumes, de très classe. J'ai grandi à la campagne, donc forcément, j'ai ce
1: C'est très bien.
0: rapport-là. Il y a même un rapport entre ce qu'on disait entre l'esprit et le corps, où, enfin, moi, je suis végétarienne. Et je trouve que ça fait un sens évident pour moi d'être végé, justement parce que spirituellement, il y a un respect de la vie, et du coup de la vie sous toutes ses formes, et du coup des animaux. Donc pour moi, si je mangerais un animal mort, en l'occurrence, ou tué d'une certaine manière, ça diffuserait pas forcément des bonnes choses autant mentalement que dans mon corps. Mais pourtant, je vais être attentive s'il manque des formes de protéines pour qu'il fonctionne, qu'il se sente en vitalité, enfin, tout ça. Donc, après, j'en prends soin, pareil, dans le sens des petites habitudes au quotidien, que ce soit par le sport, mais c'est en termes de sensations. En fait, c'est souvent en termes de sensations. C'est. Si je me sens essoufflée ou des choses comme ça, pourquoi je suis essoufflée? Est-ce que c'est parce que j'ai de la fatigue, je dors mal? Est-ce que c'est parce que je fume? Est-ce que c'est parce que le sport, il manque un côté un peu de production d'endorphines, de jeux d'ocytocine, enfin, tous ces trucs-là? Est-ce que c'est parce que je respire des pots d'échappement? Enfin, tu
1: On est à
0: vois.
1: Marseille.
0: Enfin, il y a plein de choses comme ça. Donc, je pense que j'en prends soin parce que j'ai vraiment plein de micro-habitudes qui seraient sur ce rapport aux soins. Mais je pense qu'on peut toujours faire plus parce qu'en attendant, j'ai quand même des douleurs qui sont restées pendant plusieurs mois. Et est-ce que j'ai vraiment agi dessus? Non, pas trop. Oui, passe.
1: Vas-y, fais ta vie.
0: Passe, s'il te plaît. Oui, j'en prends soin, mais on peut toujours plus finalement. Enfin, encore plus à l'écoute. Voilà.
1: Et t'as l'air quand même très à l'écoute de ton corps et de ce qu'il te demande et ce qu'il a besoin, etc. Est-ce que tu es autant à l'écoute avec ton psyché, avec tes émotions, avec ta psychologie, avec ce que tu ressens?
0: Ça dépend les moments, je
1: Ouais.
0: pense. Ça dépend les périodes même aussi. Est-ce que je suis autant à l'écoute de ma psyché? En tout cas, j'essaye de me poser plus ou moins régulièrement sur mon fonctionnement psychique. Genre, comment moi j'aurais envie de définir mon identité, ou comment j'aurais envie de m'ancrer dans une forme d'identité. Ça, c'est souvent reset. Genre, j'accepte vachement le fait qu'il y a des qu'on change, et que c'est pas parce qu'un jour t'as dit oui, mon identité est comme ça, et que ça y est, elle est actée pour 45 ans, 70 ans et tout. Je suis très non, là ça fait 3 mois qu'on a vu ça, mais c'est pas grave, on peut revenir dessus. Et je sais que par exemple, typiquement en ce moment, je suis dans une période de transition où je sens que je vais. J'ai eu peut-être 2 ans là où il y avait vraiment beaucoup, beaucoup de flou, et que les brouillards un peu se redissipent, et que du coup il y a cette période un peu de bon, je sais que là je vais commençais à avoir un peu des réponses de ce brouillard-là sur des fonctionnements, parce qu'il y avait justement un changement qui était en cours, et d'essayer de capter un peu plus, bon maintenant, qu'est-ce qu'il en est, juste, même si on peut être patient dans le changement psychique, c'est pas forcément très clair, parce que c'est en plein dedans,
1: Non, c'est compréhensible.
0: mais du coup, genre, je sais que là, je suis dans la période où je pense que vraiment, même si on devait donner une temporalité, je pense que dans le mois, je vais avoir des nouvelles clés de fonctionnement, et ce qui va me faire aussi passer de nouveau plus dans l'action, dans le faire. Enfin, on est encore une fois au retour au corps, mais il y a un
1: Ouais.
0: moment où j'ai besoin de... Ok, on a réfléchi pendant longtemps comment je pourrais penser ou comment là je m'identifierais, mais une fois que ça c'est fait, ça veut dire que avec cette nouvelle personnalité, entre gros guillemets, comment bah, je repasse dans l'action, dans le monde, dans une forme de monde matériel, si on peut l'appeler comme ça,
1: Ouais.
0: quoi. Mais du coup, je pense que ça dépend vraiment, parce qu'il y a des périodes où tu es juste fatigué, tu comprends pas, tout est flou, mais j'accepte aussi beaucoup ça.
1: Ouais.
0: Genre, j'ai une grande patience et une grande confiance dans le c'est en ce moment. Et ça fait du bien d'avoir cette confiance-là, parce que
1: Bah
0: ça n'a
1: ouais.
0: pas toujours été le cas. Mais de me dire, ok, là, c'est. Enfin, je caricature vraiment souvent avec la mer où en mode c'est hyper agité, on sait pas où on est. Mais je vois encore la petite lumière du phare très très loin, il est quand même là. Même s'il brille un peu moins ou qu'il est un peu plus flou et qu'il y a un peu la tempête. Et du coup, j'arrive à être très patiente et être à un moment, bon, bah, les eaux vont se recalmer et c'est là où on pourra un peu plus faire des cartographies de la mer ou des choses comme ça
1: Ouais.
0: et du coup du psyché.
1: D'accord.
0: Mais ça dépend parce qu'il y a des jours où enfin, juste c'est flou et tu sais pas comment être à l'écoute et tu sais pas si tu peux être à l'écoute et tout ça. Et puis. Et d'autres fois, justement, quand tu as été patiente, en mode, ok, maintenant, qu'est-ce qu'on fait de toutes les infos qui se sont passées et comment on se les réapproprie et comment on avance et comment on prend du recul dessus et comment on évolue, comment on grandit, quoi.
1: OK.
0: C'était un peu flou, mais
1: Non,
0: bah, c'est
1: non.
0: vraiment,
1: Ah, c'était un peu flou,
0: c'est
1: oui.
0: actuel. Oui, c'était un peu
1: Ouais,
0: flou
1: ok,
0: dans les
1: d'accord.
0: explications, je pense, mais...
1: Non, ça va. Et souvent, j'ai souvent cette conversation avec mes proches où tu parlais tout à l'heure de comment tu fonctionnes au niveau psyché, etc. Moi, je parle beaucoup de mécanismes. Moi, ça m'aide beaucoup de comprendre mes mécanismes pour comprendre qui je suis. Et souvent pour se rencontrer. Et je trouve que se rencontrer, c'est très important parce que renouer avec soi, c'est une des plus belles choses. Et de toute façon, c'est toi qui vas t'accompagner toute ta vie, etc. Est-ce que tu penses que tu t'es rencontré grâce à tes mécanismes ou grâce à autre chose? Mais est-ce que tu penses que tu t'es rencontré toi en tant que personne? Ouais.
0: Mais encore une fois, genre, je trouve que on change
1: Oui,
0: beaucoup.
1: bien
0: Donc, tu vois,
1: sûr.
0: ce que je me suis rencontrée à un moment donné, que là, par exemple, cette période de transition, je pense que je me suis pas encore re-rencontrée. Enfin, je sais pas
1: D'accord.
0: si on doit parler un peu en étapes, mais ça, c'est sûr, je pense que je me suis déjà rencontrée plusieurs fois, même parce que au-delà des check-ups, j'ai des moyens de même être. Identifier les endroits où je suis bien, mais aussi aller me surprendre. Genre, par exemple, un exemple tout bête, mais les endroits où j'ai peur, c'est exactement les endroits où je vais aller, parce que je sais qu'il y a une forme de c'est là où je vais rencontrer des nouvelles facettes et des nouvelles parties de moi, et ça va m'intéresser, parce que ça va en dire aussi sur des facettes que je connais déjà un peu plus ou moins, mais elles vont du coup évoluer dans des endroits où ça va me stimuler autrement.
1: Je vois.
0: Tu vois?
1: Ouais, non, je vois. Complètement.
0: Et
1: C'est hyper intelligent de faire ça, je trouve.
0: justement, bah, ce sentiment de... Ah, mais là, ça me fait un peu peur. Ou... Genre, j'aime bien des fois rigoler en disant que j'ai aucun instinct de survie sur
1: Ouais.
0: ce rapport-là, en disant,
1: Ouais.
0: bah justement, genre, si ça me fait peur, je fonce.
1: Ouais.
0: Parce que, bah... Et en fait, c'est comme... Enfin, ça a été très lié même avec l'estime de soi, la confiance en soi, parce qu'au final, t'apprenais que t'es très capable, quoi. Et genre, juste de te confronter à des lieux, à des moments où... Enfin, à des endroits où t'étais pas, où t'avais peur d'y aller, de dire, bah en fait, je peux. Ça augmente cette estime de toi, mais cette estime de toi, du coup, elle est même en corrélation avec bah, la connaissance de toi, où t'es en mode, ok, mais du coup, je me suis découverte dans cette manière d'agir, de réagir, de connecter, d'interconnecter et tout. Donc, ouais, je pense, parce que je pense que oui, je me suis connectée, enfin, je me suis rencontrée, pardon, plus d'une fois. Sauf là, ces derniers temps, je ne me suis pas re-rencontrée.
1: Mmh.
0: Mais parce que
1: Ouais,
0: c'était
1: c'est
0: pas encore
1: dommage.
0: l'heure.
1: Ouais,
0: Et comme je dis, je
1: chaque
0: pense que
1: chose en
0: ça va
1: son
0: être.
1: temps,
0: Ouais,
1: ouais.
0: c'est ça. Et je pense que ça va arriver prochainement.
1: Ok.
0: J'ai un peu hâte.
1: Trop
0: Donc,
1: bien.
0: bonjour, enchantée, bienvenue.
1: C'est de nouveau moi.
0: Bienvenue dans, voilà, le grand moi.
1: C'est pas pour te saucer, mais c'est pour arriver à un point plus
0: Oui.
1: tard. Je trouve que tu as une intelligence émotionnelle, psychologique et intellectuelle assez avancée.
0: D'accord.
1: Et tu vois, on est tous et toutes à des points différents, mais je trouve que tu es quand même assez avancée. Et tu penses que ça vient d'où tout ça? Parce que tu as l'air assez connectée à ton corps, tu as l'air assez connectée avec ton esprit, avec tes émotions. Tu as l'air d'avoir une vision quand même assez globale, tu es patiente avec toi-même. Enfin, c'est pas tout le monde qui a ça, je suis désolée, mais en plus à ton âge, tu vois, enfin, je veux dire, tu penses que pourquoi tu es comme ça à l'heure actuelle, pourquoi tu as autant d'intelligence
0: Bah,
1: multiple?
0: je vais donner un exemple. Bah, quand déjà très jeune, mais genre je pense dès je sais pas, peut-être si on doit donner un âge, 8 ans ou quoi, j'étais obsédée par les tests psychologiques. Mais des trucs, des débiles, des magazines et tout. Et
1: Ouais.
0: genre, et je sais parce que ma mère m'en achetait. Parce qu'elle voyait que, genre, je pense que ça faisait une forme de canalisation. Donc, je pense qu'il y avait déjà un attrait de. Il faut un peu, d'une certaine manière, essayer de se comprendre. Moi, j'aime bien le terme mécanisme que tu utilises. Il faut essayer de comprendre ces mécanismes pour soit évoluer ou soit pour même réussir à faire société, même d'une certaine. Enfin, il y a un rapport aux autres. Enfin. Au-delà de. Enfin, parce que je suis intimement convaincue que ce qu'il y a de plus intime, de plus personnel, en fait, n'est qu'universel. Donc je pense qu'il y avait. Enfin, moi, j'ai toujours aimé parler aux gens, j'ai toujours eu un attrait pour les autres, et je pense que c'est parti. Je suis partie un peu presque de ma propre étude de cas, de bon, bah, essaye déjà un peu de capter quelques trucs, parce que tu capteras jamais tout, mais essaye de capter quelques trucs, et que c'est comme ça que tu vas pouvoir faire des ponts avec les autres. Et aller découvrir, enfin, quand tu vas aussi à la rencontre d'autres personnes, tu vas te confronter à des choses que toi, t'aurais jamais pensé. Enfin, je trouve que tu te rencontres aussi vachement dans l'autre, dans l'univers entier de ce qu'il est. Donc, je pense que il y a déjà cette curiosité qui était là. Et après, la question même de l'identité, où. Peut-être ça me rassurait aussi de comprendre comment j'allais vouloir définir mon identité, comment j'allais du coup dans cette définition m'émanciper de cette définition pour refaire autre chose, etc. Et que du coup, bah, par extension, forcément, tu développes ton intelligence émotionnelle ou je sais plus, toute celle que tu
1: L'équilibre
0: as dit là,
1: psychologique, ouais, bien
0: mais
1: sûr.
0: genre, parce que. Mais enfin, il y avait vraiment une notion de pas du tout le que pour soi, quoi. Enfin, il y avait vraiment un rapport de. Pour faire contact avec les autres. Enfin, il y avait vraiment toujours cette dimension très sociale
1: Ok.
0: derrière. En fait, enfin, d'une certaine manière, si genre je connais. Enfin, on va parler en métaphore, j'adore parler en métaphore.
1: J'adore aussi les métaphores.
0: Si on n'en a pas fait encore pour l'instant. Mais je me dis, imaginons, toi, t'es une petite île comme ça, mais il faut bien finalement que tu connaisses tes bords pour pouvoir venir poser une fondation de pont pour aller sur l'île de l'autre, d'une certaine manière. Donc je me disais, bah, moi, là, je peux me dire, je connais un peu, mais vraiment, je reste sur les bords parce que enfin, l'île est trop grande. Enfin, pour moi, je pense qu'il faut rester humble sur le fait que on ne se connaîtra jamais soi-même et on ne
1: Ça, c'est
0: connaîtra
1: sûr.
0: jamais quelqu'un, et puis tant mieux. Et du coup, j'aurais dans mode, bon, bah, ce côté-là, un peu de mon île, vas-y, j'ai un peu exploré. Donc, je sais qu'on pourrait poser potentiellement deux piquets pour construire un pont et aller voir l'île de l'autre. Mais la personne va, voilà, elle va m'accueillir juste là où elle veut m'accueillir, donc sur une petite parcelle de l'île. Et du coup, genre, peut-être de voir, je sais pas, d'aller poser aussi deux piliers sur l'île de l'autre, être en mode, ok, donc là, on a fait un pont. Donc, ça veut dire qu'on peut communiquer entre nous. Mais parce que d'une certaine manière, je sais d'où je pars pour venir te parler. Je sais pas si tu
1: Je comprends
0: voilà.
1: totalement. C'est très imagé, mais
0: Voilà.
1: c'est très clair.
0: Voilà. Et du coup, on me dit, ah, moi j'ai des fougères comme ça. Ah putain, mais il y a des fougères rouges aussi qui existent. Enfin, genre, je sais pas. T'es en mode, bah, moi aussi je vais prendre un peu de tes fougères. Ah bah, mais si je mets des fougères rouges avec mes fougères, ma fougère elle va être encore mieux. Puis la tienne aussi. Puis enfin, bref, t'es. Mais ça me fait penser aussi, je sais pas si on a du temps,
1: On a du temps.
0: mais bah, genre, par exemple. j'avais vraiment questionné ce rapport à l'identité. Et il y avait un truc qui me rassurait justement dans cet ordre même social, de me dire, oui, mais de toute façon, j'ai plusieurs facettes ou j'ai plusieurs casquettes. C'est-à-dire qu'il y a la moi, imaginons la moi au travail, voilà, je suis organisée, rigoureuse, ponctuelle, disciplinée, enfin hop, il y a un pan qui se dessine, donc là sous forme d'adjectif, mais aussi, je sais pas, d'action. Il y a la moi au volleyball, bon bah au volleyball, c'est le rire, c'est le collectif, transmission d'énergie, connaissance de tel type de jeu, patati patata. Il y a la moi en associatif, il y a la moi en famille, il y a la moi. Et genre avoir vraiment des cloisons, et je disais tout le temps, mais il y avait vraiment cette espèce de. Il y avait des cloisons entre chaque moi d'une certaine manière. Je parle pas en TDI ou quoi, en des cloisons, j'avais pas d'amnésie
1: T'inquiète.
0: entre
1: Ouais,
0: les.
1: je
0: Mais
1: capte.
0: genre. Et du coup, je me disais, mais j'ai besoin de autant aller dans le travail pour m'épanouir et satisfaire ce moi-là, mais j'ai du coup des moments autant besoin d'aller dans le moi du volleyball, m'épanouir pour trouver ça là. Et pendant longtemps, j'ai construit mon format d'identité de cette manière, ce qui justifiait que je devais être un peu partout pour me développer. Et cette forme d'identité m'a rassurée, je pense aussi pour faire pont, parce que genre, oui, je suis dans le milieu du travail, du coup, je suis avec des gens du milieu du travail, donc je suis comme ça et ça va. Mais par contre, je ne mènerai pas les gens du travail avec le moi du volley-ball ou avec le moi de l'associatif ou avec le
1: Ah,
0: moi
1: tu
0: de
1: mets
0: la
1: vraiment une
0: famille et tout.
1: séparation
0: Et il y
1: entre.
0: avait une forme de séparation. Enfin, c'était un peu paradoxal parce qu'il y avait une forme de séparation. Mais en fait, ça me rassurait surtout moi-même.
1: Ouais.
0: Hein. Et à un moment, j'étais en mode, bah non, mais c'est hyper limité comme concept. Mais ça m'a aidé à bien me développer et, genre, même à finalement peut-être plus approfondir, je sais pas, même des compétences. Sur le format par exemple du volley ou des compétences sur le format de l'associatif ou des compétences, enfin, genre là j'imagine, je disais ouais, je suis organisée dans le monde du travail, j'ai pu grave développer ma personnalité organisée et peut-être que c'était plus simple pour moi de structurer de cette manière ou comme j'ai pu grave développer le rapport à l'équipe, le rapport au collectif avec le volleyball. Je donne à chaque fois ces deux exemples, mais enfin, il y en avait plein. Et puis un matin, je me réveille, je me dis bah oui, mais c'est enfin, il faut péter les cloisons maintenant. Faut faire genre un grand open space genre,
1: Travaillons tous
0: et tu vois, et
1: ensemble.
0: voilà, c'est ça en mode mais enfin ton toit organisé et tout il existe aussi quand t'es au volley, quand t'es au volley, enfin ton toit je sais pas collectif il existe aussi quand t'es dans associatif, et ton toit militant ou dans la rue il existe aussi quand t'es en famille juste enfin tu peux pas te limiter de cette manière, mais du coup ça m'avait quand même aidé à développer toutes ces intelligences-là et du coup à faire des ponts aussi avec des personnes qui pouvaient être quand même très différentes et puis un jour en fait t'as juste ton truc de l'identité qui ton t'as cette définition d'identité comme je t'ai dit genre t'essayes de conceptualiser un peu pour peut-être t'émanciper puis à un moment bah ça t'enferme et là tu essayes de redéfinir. Et du coup, bah, genre, à un moment, j'étais en mode, bon, faut péter les cloisons. Alors, il y a un moment où tu le dis, puis après, il y a tout le processus de ce que ça veut dire. Mais en mode, bah non, bah, t'es tout ça, quoi. Genre, tes cloisons, elles sont juste imaginaires et tu peux les péter et être la personne centrale. Et en fait, à ce moment-là, quand j'ai un peu plus pété les cloisons, enfin, sur l'ordre émotionnel, ça s'est complètement débloqué et tout. Enfin, ça a été. J'avais l'impression d'être un être
1: En
0: mais
1: six
0: dans une
1: dimensions.
0: extension. Bah là, le rapport au corps, il n'existait quasiment plus.
1: Ouais.
0: Enfin. Non, il n'existait plus dans le sens. Même encore maintenant, mais. Je me sentais au-delà de mon corps, quoi. Enfin, j'étais vraiment diffuse. Je sais pas,
1: Ouais, ouais,
0: j'avais
1: ouais.
0: un sens d'expansion, quoi. Genre, j'avais pété les cloisons et ça faisait vraiment genre comme s'il y avait plein de billes. Qui genre, tu sais, qui roulait dans une immense piscine sans fin. Je suis toujours dans la métaphore.
1: J'adore.
0: Mais du coup, enfin, quand j'ai pété les cloisons, il y a eu le rapport émotionnel qui du coup est arrivé encore plus fort et encore plus, pas à gérer, mais ouais, à accueillir même un rapport plus à l'amour, quoi. Parce que finalement, l'amour, on peut moins le condenser de cette manière. Donc, bah pareil. Comment tu réévalues ton identité, comment tu t'identifies à tes identités, à ta manière de conceptualiser et tout. Et du coup, je pense que tout ça, ce besoin de métaphore, de faire lien avec les autres, a peut-être aidé à ce que je me connaisse un peu mieux, pour mieux connecter, pour mieux me connaître, connaître le monde, connaître les autres, connaître la vie, enfin tout ça. Et qui font que bah parallèlement tu développes forcément des formes d'intelligence émotionnel, affectif, enfin je sais pas. Et encore une fois, comme c'était cloisonné, il y en a qui ont pu être très développés,
1: Ouais.
0: comme il y en a pas du tout, quoi.
1: Genre lesquels?
0: Bah genre les relations amoureuses, pendant longtemps, c'était en mode... Non, bah enfin, là, ça m'intéresse pas, cette cloison.
1: Tu vas
0: Genre,
1: pas spoiler. Le voler, c'est super.
0: voilà, c'est ça. Enfin, beaucoup moins, quoi.
1: Ok. On va arriver à la fin. Est-ce que déjà, votre première question, est-ce que tu as quelque chose à rajouter? Un truc que tu avais envie de partager? Une pensée, un film, un bouquin, une idée, une dédicace?
0: Si je vais dire l'importance de je vais contextualiser l'importance des mots je trouve qu'on néglige souvent l'importance des mots mais à quel point ils sont hyper importants autant dans notre vocabulaire et dans notre manière de se présenter à soi-même et qu'ils ont vraiment même un enfin si on doit parler presque en énergie ou en onde ils ont vraiment un impact en interne. Et donc, quand on parle beaucoup en s'insultant ou en insultant, finalement, ça finit par. Enfin, ou même en se dénigrant ou des choses comme ça, ça finit par ancrer. Et ça, c'était ma grande leçon quand j'ai parlé dans une autre langue au Sénégal et que tous les jours, il y avait des salutations avec tout le monde. On te demandait si ça allait, comment va la journée. Et il y avait une question, si tu devais la traduire littéralement, c'était est-ce que tu es en paix? Et
1: Oh,
0: tu
1: c'est
0: réponds.
1: beau.
0: Et en fait, tu réponds tout le temps, je suis en paix. Enfin, c'est comme nous, si je te demande
1: Ouais,
0: ça
1: salut,
0: va, tu dis
1: ça
0: ça va en
1: va.
0: fait. Et mais finalement, de le dire tous les jours, plusieurs fois par jour, je l'ai vu et je l'ai ressenti sur le long terme, ce sentiment d'être en paix, quoi. Donc,
1: C'est
0: je
1: trop
0: pense que ça,
1: cool.
0: c'était la leçon de faites attention à vos mots et même si au début, ça va vous demander un effort, après, ça va être beaucoup plus naturel et ça va vous faire que du bien.
1: Trop beau, je pouvais pas rêver mieux. Bon, maintenant on arrive à la dernière question.
0: Ah oui, la fameuse.
1: La fameuse question. Encore pour le podcast, il va falloir que je filme une partie de ton corps. Ça peut être enfin, je dis ton corps, ça peut être tes vêtements, un bijou, un tatouage, une partie de tes cheveux, ton nez, ta bouche, mais qui te représente. Genre, à partir du moment où tu le vois, tu te fais that's me.
0: Ok, mais du coup je dois te le dire ou...
1: Tu vas me le dire et on va le filmer ensemble.
0: Ok, j'ai un gros grain de beauté dans le dos,
1: Ok.
0: qui est pas au centre, mais presque,
1: Oh
0: du
1: wow.
0: dos, enfin du centre, sur la colonne, entre guillemets.
1: Ok.
0: Et du coup, je pense que ça va être lui, hein.
1: Ok. Ça part sur
0: Mais
1: le grain
0: alors,
1: de beauté du dos.
0: je le vois jamais, mais
1: Bah comme ça tu vas le voir. Tu vas faire
0: genre...
1: oh.
0: Ah, peut-être que j'ai une
1: Ah,
0: dermatome.
1: putain, il a grossi depuis la dernière fois. Il a changé de l'endroit.
0: Est rouge, c'est pas
1: Oula.
0: Bah, je pense, ouais, ça doit être... Oui, moi, je vais dire ça.
1: Ok, ça me va.
0: Ouais.
1: Je te remercie, Lucie.
0: Bah, merci à toi. C'est très chouette.

Bonjour à toutes et à tous, ici Galguiche pour cette nouvelle récré du mois de mai. En ce premier mercredi du mois, on va se retrouver cet après-midi pour de nouveau un petit peu de musique en tout genre, toujours un peu étrange, toujours un peu bizarre, un peu chaotique, mais on va s'y retrouver. Voilà, on va passer par toutes sortes de choses, breakbeat, UK garage, dubstep. Vous connaissez peut-être quelques nouveautés à la fin. On va voir où est-ce que ça va nous mener. Et on commence directement sur un super projet d'une productrice qui s'appelle Kasia. Cette EP s'appelle Sundance et le morceau qu'on écoute, c'est Lost Break. C'est vraiment d'un super, super breakbeat. Très, très intelligent, très, très belle. Et voilà, on va juste commencer ce voyage tout seul.

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à l'écoute maintenant un excellent titre de Ketama, l'Irlandais, producteur de Hard House, de Speed Garage notamment, et même parfois de trance. Il s'agit de Picania 2500, un vieux morceau à lui. Mais pendant que ce vieux morceau, qui n'est pas si vieux finalement, fait encore sa route, lui remplit les stades et joue absolument partout dans le monde, en fait, finalement, le petit Ketama. On va enchaîner juste après ce morceau avec un de ses morceaux les plus connus, un featuring avec Interplanetary Criminal qui s'appelle Yosemite. Ça va être juste après ce morceau-là.

là, celui-là, j'ai très envie de le présenter, car j'ai découvert il y a très très peu de temps, il s'agit d'un Alban de Hambourg, si mes souvenirs sont bons, Jerdoji, qui s'est donc spécialisé dans ghetto funk, dans la ghetto funk, un genre un peu dérivé de la ghetto house, avec plus de samples de funky, beaucoup de samples vocaux de gangsta rap en général. Il s'agit donc d'un titre qui s'appelle Sucker for Love, et c'est sorti sur le label Gunter Loops, je crois. Voilà, Jerdoji,

Doucement, mais sûrement en train d'arriver vers la fin de 7 heures. 10 dernières minutes de ce set arrivent, et avec elle un peu de jump up, style de drum and bass, très minimal et assez agressif, mais qui me plaît, parce qu'avant tout c'est ma récré.

déjà les petits, petites amies. Voilà, on finit sur du Steve Lacy parce que voilà, on aime bien la pop aussi. Moi j'aime bien la pop, j'aime bien les chanteurs un peu romantiques comme ça, j'aime bien les chansons d'amour. J'aime pas juste la musique à 174 BPM. Donc voilà, profitez de Bad Habit, évidemment, vous avez reconnu le morceau. J'ai été très très heureux de pouvoir mixer pour vous, pour cette petite récré très sympathique qui permet de repartir sur ce mois de mai ensemble, le mois des ponts, le mois des jours fériés. Et donc voilà, profitez de vos ponts, profitez de vos proches, profitez de vos amis, de votre famille durant ces jours fériés là et ce mois qui est peut-être un des meilleurs de l'année. En tout cas, ça c'est ma take personnellement. Voilà, c'était Gelgish pour Tss Radio, toujours le premier mercredi du mois. J'étais ravi d'être avec vous aujourd'hui.

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1: Je pense qu'on peut déjà dire bravo à Mika. Bravo à Mika en régie qui nous a concocté un jingle en der, d'éder. Bravo chef. Du coup, bah, merci à tous et à toutes d'être présents et présentes ce soir. Ce soir, c'est un soir un peu particulier pour Tati qui a la cam et pour moi. Parce que c'est la soirée de lancement de notre radio qu'on concocte depuis 10 mois maintenant. Et du coup, on est hyper émus de voir autant de gens. Plein de têtes que je connais, mais aussi plein de têtes que je connais pas du tout. Donc c'est super cool, un peu impressionnant, je vous avoue. Mais voilà, donc l'objectif un peu de la table ronde échange, c'est du coup je suis avec 4 bénévoles de la radio. Et on va parler de cette radio, de pourquoi elle a été créée et pourquoi c'est important pour nous de prendre la parole et quels sont nos espaces d'expression. Je prends mes notes parce que je suis un peu stressée. Après, il y aura des séances d'écoute assez courtes, hein, vous inquiétez pas. 2 séances d'écoute, une création sonore et une chronique de Siri et de Nina. Voilà, je pense qu'on peut les applaudir dès à présent. Du coup, cette radio, elle s'appelle Radio. Elle est composée maintenant d'à peu près 20-30 bénévoles. Donc, on est en train de construire tout ça. Et chez nous, vous allez entendre des DJ sets, des documentaires sonores, des créations sonores, des chroniques, des émissions, un peu de tout ça. Et à l'origine, elle est née de ma rencontre avec Tatiana et d'un besoin de faire entendre d'autres récits, des récits qu'on n'entend pas, de laisser la place aussi à des personnes qu'on n'entend pas, aux minorités de genre, aux minorités racisées. Et donc, on avait besoin de créer cet espace et je crois qu'il est en train de naître, là je le vois, donc c'est assez chouette. Et on utilise cette radio aussi comme espace de lutte, des luttes politiques. Et notre idée, c'est de transmettre, d'aller vers, de parler avec et jamais sur les gens. Et on utilise la radio car pour nous, parler, c'est prendre de la place. Et c'est déjà un acte politique et c'est dire qu'on existe. Voilà, donc bienvenue à TS Radio. Et du coup, ce soir, je me suis entourée de belles personnes avec lesquelles on est un peu stressées. Donc, je vous demande beaucoup de bienveillance, beaucoup de respect, même si je sais que vous êtes un public woke, je le rappelle quand même. Donc, il y a Mathilde, Lou, Chat et Blanche. Et on s'est réunis parce qu'on incarne, je pense, toutes les 5 des manières assez différentes de s'exprimer, de prendre la parole, de prendre de la place. Et donc, ça nous paraissait important de discuter de tout ça. Et n'hésitez pas, surtout, si vous avez envie de prendre la parole, de poser des questions, d'exprimer des doutes, des joies, de faire des blagues, on est ouvertes. Du coup, bah, ma première, premier tour de table, c'est un peu que tout le monde... Je vous sens stressée. C'est que tout le monde prenne un peu le mic, se présente et que vous dites un peu ce que vous avez envie de faire à la radio et comment vous en êtes venu là.
2: Coucou. moi je m'appelle Mathilde, je suis dans la vie photographe, vidéaste et j'écris un peu aussi. Et qu'est-ce que je fais là? Moi j'aime beaucoup la musique, mais comme beaucoup de gens ici je pense, et j'ai décidé de proposer un format de playlist sur la radio pour l'instant, peut-être plus plus tard, mais pour l'instant c'est ça que j'ai envie de proposer au moins une fois ou deux fois par mois. Un format de playlist, pas forcément par genre, mais plus par playlist d'humeur ou de circonstances, quoi. Donc j'ai envie de mêler plein de genres musicaux, parce qu'il y a beaucoup de styles qui m'intéressent. Pas forcément des trucs très actuels, mais ça va être du jazz, un peu de rap, un peu de hip-hop, et du garage rock, même de tout. Enfin, j'ai vraiment envie de parler de tout. Sauf, je pense, genre variété française et tout, on va pas trop aller par là. Mais ouais, voilà, mon idée, c'est vraiment de construire des playlists d'humeur, surtout. Voilà, trop contente d'être là. Merci beaucoup d'être là.
0: Salut, moi je m'appelle Lou. Et alors moi je fais du documentaire et je connais Salomé depuis un bout de temps. Et du coup toutes les deux on va faire une émission sur la radio. Alors l'idée de l'émission, alors ça s'appelle Salle d'attente. Et alors ça nous est venu de Salle d'attente qu'on avait traversé toutes les deux dans plein de moments différents de nos vies. Moi il y a eu des moments où j'ai écrit sur ces endroits parce que je trouvais que c'est des endroits... assez difficile à vivre parce que souvent on attend quelque chose de pas hyper fun, qu'on se regarde un peu dans le blanc des yeux, on sait pas si on se dit bonjour et du coup il y a un peu cet endroit de... on sait pas trop comment faire communauté avec les gens mais en même temps on est un peu tous là pour la même chose et on s'est rendu compte que ces espaces c'est des espaces réels vécus mais que c'est aussi des espaces dans nos vies, dans les manières dont qu'on a de considérer nos identités, nos moments de vie. C'est le concept de la salle d'attente, ça peut s'appliquer à beaucoup de choses. Donc on s'est dit qu'on allait essayer de faire des créations sonores là-dessus et de rencontrer des personnes qui avaient envie de parler de ces sujets-là. Donc ça va de l'identité à des vraies salles d'attente vécues, chez le médecin, chez le psy, dans d'autres espaces. Et donc c'est comment on peut habiter ces endroits-là quand on décide que c'est les nôtres, parce que parfois on est un peu coincé là-bas. Et voilà.
3: Bonsoir, moi c'est Cha, je suis la cofondatrice de l'association We Take Care qui a un stand juste là derrière vous. Moi, mon envie par rapport à la radio, c'est de pouvoir proposer un format hybride, c'est-à-dire de déjà vouloir parler de la fête, ça c'est un petit peu la direction générale du projet, mais à la fois parfois en parlant en tant que moi, Cha qui est une personne qui aime faire la fête très simplement, de pouvoir proposer des formats un peu apéro, poteau, qu'est-ce qui nous fait vivre dans la fête, quelles sont nos peurs, quelles sont nos joies, quelles sont nos limites aussi. Et aussi de pouvoir proposer des formats plutôt, du coup, avec cette casquette de We Take Care, du coup, qui est une association de prévention au milieu festif, avec un volet de réduction des risques et un volet de lutte contre les violences sexistes, sexuelles, les discriminations, le harcèlement en soirée, et du coup, de un peu jongler avec ces différentes casquettes-là. Donc à la fois des formats très chill, très décontractés, mais aussi des formats dans lesquels il peut y avoir des personnes qui peuvent être invitées. Je pense aussi aux bénévoles de l'asso qui font vraiment vivre le projet. Et du coup, de pouvoir échanger autour de qu'est-ce qu'on vit aussi sur le terrain, parce que c'est vrai qu'on est dans des positions et dans des postures sur lesquelles on va être beaucoup dans l'écoute par rapport au public. Et il y a des endroits, des lieux, des moments où en fait on a aussi besoin de décharger et de pouvoir... se retrouver sur un format radio où ça peut aussi sensibiliser, mettre en avant des sujets, croiser des regards ou justement se rendre compte qu'il y a des manières hyper différentes à la fois en tant que personnes qui vivons la fête mais aussi en tant que personnes qui sont actrices de cette fête-là et de les mettre en avant. Du coup, voilà, l'idée, c'est vraiment un petit peu d'aborder plein de thématiques parce qu'il y a trop de trucs à dire sur la fête en fait. Et c'est un sujet dont on entend de plus en plus parler, qu'on politise de plus en plus et ça c'est tellement, tellement, tellement important. Et du coup, voilà, le projet, il s'inscrit un petit peu dans cette envie-là d'avoir un espace où on peut prendre la parole, où on peut se la donner entre nous, se réunir, se rassembler et parfois pas se prendre la tête, parfois se la prendre. Parce que la fête, on la fait, on la construit, on la pense, on y prend part. Et du coup, voilà, c'est tout pour moi.
4: Hello, du coup, je m'appelle Blanche. Je suis un peu stressée parce que je pensais que la table ronde, elle serait vraiment en mode table ronde. Du coup, j'ai une émission qui va s'appeler Foxes, qui et une émission qui revient sur des musiques qui amènent un peu notre génération vers une nostalgie, vers des musiques qui nous ont fait vivre des choses et tout ça. C'était aussi, en gros, pour faire court, l'émission, elle vient du fait que, elle vient d'un terme qui est dans Fleabag, la réalisatrice. Il y a ce personnage de Hot Priest, je sais pas si vous avez la ref, qui appelle son public Foxies, et ma sœur qui fait ses études en Irlande m'a dit que son prof appelait aussi ses élèves Foxies, et ça m'a fait rire. Et Phoebe Waller-Bridge, du coup la réalisatrice de Fleabag, elle disait qu'elle avait créé cette série un peu dans sa vingtaine, et un moment où elle était assez cynique sur la vie, et où elle avait aussi une certaine rage féminine qu'elle avait envie de mettre quelque part. Et je trouvais que ça faisait un peu sens, que c'est vrai que cette vingtaine, c'est un peu un moment où on est dans un truc assez brouillageux, et je trouvais ça touchant de se dire qu'on a un peu tous ce public un peu de renard, et en même temps, le renard, c'est une figure un peu solitaire, et je trouvais que c'était cool de se dire que chacun dans notre coin, même si on est un peu perdu, bah, on est ensemble, et du coup, revenir sur des souvenirs, des musiques qui nous ont marqués à des moments, c'est grave chouette. Et donc voilà, ce sera une émission assez légère finalement, dans laquelle je reviens sur des musiques qui nous ont marquées, certaines ou certaines moins. Et par exemple, la première émission, ce sera vraiment des musiques de Fleabag et un axé sur justement, par exemple, une musique à la fin de Fleabag par le groupe Alabama Shake. Et du coup, on reviendra sur la chanteuse Brittany Howard, qui a quand même un sacré parcours, et on pourra écouter ses sons. Et parler de traduction aussi, parce que tout le monde ne parle pas forcément anglais. Je trouve ça chouette de retraduire des sons comme ça et de revenir sur les paroles. Voilà, tout simplement.
1: Je reprends un peu le mic. Du coup, on va un peu, je pense, explorer... Au revoir. Notre rapport au fait de prendre la parole, ce que ça veut dire, parce que bah, on est quand même une radio. Je vais parler pour moi d'abord, ça va peut-être vous mettre dans l'ambiance, mais pour moi, si je reparle d'un souvenir très récent, ma grand-mère est venue me visiter ce week-end. Et on était toutes les deux le cul posé un peu devant la major. Et elle m'a dit « Tu parleras de nous ?» Et j'ai un peu compris le sens de mon projet, un peu plus à ce moment-là, ce qui fait un peu tard. Mais en mode « Tu parleras de nous », c'est « Tu parleras de la Guadeloupe, qui est sa terre, tu parleras des afro-descendants et descendantes. » C'est, du coup, ça m'a fait penser aussi à ma grand-mère qui était poseuse de bombes en Algérie. Ça m'a fait penser à plein de mes ancêtres. Et au fait que chez moi, on ne parle pas, ou en tout cas, on n'a pas appris à parler. Et on n'a pas eu cette place, on ne nous l'a pas donnée. Et donc, c'est un peu tout ce sens-là que je mets très politique de prendre la parole, très personnellement. Et du coup, je me demandais, vous, quel était votre rapport à la prise de parole, si c'était quelque chose aussi de politique, si c'était une expression artistique, si c'était quelque chose de sécurisant de le faire via une radio et pas le faire comme on le fait là devant plein de gens, parce que là, on se met un peu en danger. Voilà, je sais pas qui a un peu envie de répondre, parce que je sais que vous avez aussi plein de manières de prendre la parole différemment, donc...
3: Bah déjà, ce que je trouve trop chouette, c'est qu'on ait des formats hyper différents, et tu parles de moyens d'expression. Bah, pour toi, Mathilde, ça passe par la playlist, par exemple. Donc comment est-ce que la musique est vecteur de plein de choses, de plein d'émotions, et c'est une manière de prendre la parole et de prendre la place. En ce qui me concerne, moi, c'est plus dans mon rapport professionnel et ce que j'évoquais un petit peu tout à l'heure, mais le fait... en fait, d'être au contact de public tous les week-ends, d'entendre des récits de vie, d'entendre des choses assez traumatisantes et traumatiques parfois, et de se dire en fait quelle place aussi on donne à ces histoires-là et qu'est-ce qu'on fait de ces histoires-là, de ces récits-là, et est-ce qu'il n'y a pas justement des thématiques à en dégager pour pouvoir se rassembler sur un format radio. Et pour ma part, la radio, c'est pas trop un médium avec lequel je suis familier, on va dire. Donc déjà, il y a un truc un peu de se challenger sur ok, il y a un truc à construire, à créer. Comment est-ce qu'on se rassemble? Comment est-ce qu'on se réunit? Et le format émission, je le trouve chouette au même titre. Enfin, je le mettrais un peu dans la même boîte que le podcast ou quoi, qui bon maintenant est hyper démocratisé et tout, donc c'est cool. Mais où en fait, on peut parler de nos réalités. Tu parles de politisation aussi via la radio. Bah, c'est un espace hyper important aussi pour justement aborder toutes les luttes. Tous les sujets sur lesquels on va s'engager dans nos vies, dans nos quotidiens, et de le faire sur un format radio à Marseille, avec une radio émergente, où en fait on a la place et l'espace de pouvoir tester, improviser, tenter des trucs, et si ça foire à des mondes, parce que oui ça va foirer, bah c'est archi ok, et s'il y a vraiment des sujets qui émergent dans lesquels on se sent à l'aise, et dans lesquels voilà, les personnes qu'on a conviées autour de la table, où en fait... voilà, c'est un espace de pur partage et de pur échange. Bah, pour moi, c'est là où ça a vraiment du sens, et ça mettrait aussi en parallèle tout ce qu'on fait avec l'asso tous les week-ends, et comment est-ce que du coup on crée des espaces pour parler de ces sujets-là, que ce soit les luttes féministes, antiracistes, antifascistes et repolitisées, même si on en parle encore une fois des espaces de fêtes qui sont des espaces politiques, mais de sensibiliser aussi via un format radio. Ça me paraît tellement important, et maintenant, tout de suite dans ma vie, je pense que j'ai envie de prendre cette place-là aussi. Et tu parlais aussi de nos familles qui ne parlent pas, qui silencient, etc. Bah, en fait, à un moment donné, on arrête de reproduire ce schéma-là, on se saisit de la parole et on parle, en fait. That's it.
0: Merci Isha. Je suis trop d'accord avec tout ce que tu as dit déjà. Bravo. Après, moi je trouve aussi, enfin, ouais, du coup, je trouve sur le médium de la parole, moi c'est un truc que j'avais pas beaucoup exploité parce que toutes les choses que j'avais envie de dire, je les ai beaucoup faites par écrit. Après, je les ai faites avec de l'image. Enfin, je me disais que parfois ça me saoulait de voir mes mots ou de lire des trucs et tout ça. Et j'avais jamais vraiment pensé à la radio, parce que je crois qu'il y avait quelque chose qui me gênait aussi là-dedans. Mais je me suis rendu compte aussi, quand je partageais mes écrits avec des personnes qui étaient proches ou pas, en fait, il y avait un truc un peu toujours de l'ordre de la gêne de me voir moi incarner ces écrits-là. Et quand ils me voyaient moi, du coup, ça créait toujours quelque chose de... comme si ça les atteignait plus vraiment, parce que du coup, ils voyaient que genre, la personne que j'étais... Et du coup, ça a créé aussi plein de trucs de légitimité sur ce que ça veut dire de prendre sa voix, de ce que ça veut dire de le faire par d'autres médiums, et de comment, parfois, ça rend les choses beaucoup plus froides, en fait, de mettre un texte, enfin, une feuille, ou de mettre une image avant de parler. Et du coup, j'avoue, depuis qu'on parle du fait qu'on peut faire une émission ensemble, moi, je me pose beaucoup de questions là-dessus, sur comment ça va se passer, mais je me rends compte que c'est méga libérateur à plein d'endroits, et que même l'idée qu'on puisse faire aussi des créations sonores, où on va... essayer de représenter vraiment genre seulement à l'écoute ce qu'on a envie de dire sur des espaces qui sont vraiment de l'ordre de la gêne ou de l'ordre du sale. Enfin, moi je sais que quand les gens lisaient mes textes, j'avais l'impression de me sentir un peu sale parce que du coup ils voyaient juste genre moi derrière. Et du coup je trouve genre de travailler la voix et d'avoir aussi la voix d'autres personnes, ça rend aussi la chose plus politique à un endroit, et bah, j'ai hâte de ça. Voilà.
5: Si, bah je parle. Moi, du coup, je rejoins ce que tu dis dans le sens où, personnellement, j'ai jamais eu trop de... Enfin, j'ai eu la chance de pas avoir trop de problèmes pour m'exprimer parce que j'ai toujours trouvé j'ai rapidement trouvé la voie créative et artistique. Et en vrai, avant même de poser, genre, l'objet voix qui ramène de la chaleur et tout... le fait de s'exprimer par la créativité et par l'art, moi j'encourage tout le monde à faire ça parce que je trouve que c'est la meilleure façon de s'exprimer clairement et très très profondément sans forcément mettre des mots dessus, donc dans l'écriture par exemple. Mais qu'est-ce que je voulais dire d'autre, je sais plus. Moi du coup là dans cette radio, je vais faire des playlists. Et comme je disais tout à l'heure, ça va vraiment être des playlists d'humeur parce que je ne sais pas jouer de musique.
2: je saurais jamais en jouer. Et je pense que c'est un truc qui me frustre beaucoup, parce que j'aurais bien voulu que ce soit encore un moyen d'expression, en plus des autres trucs que j'essaye de faire et tout. Et juste de partager les sons et les choses qui m'habitent au quotidien et qui peuvent parler du coup à tout le monde, parce que c'est des musiques que tout le monde peut écouter. Bah, c'est encore une nouvelle forme d'expression pour moi. Et bah, par exemple, j'ai toujours trop kiffé faire des playlists pour mes amis, les partager pour des... Genre, ouais, en ce moment, je suis hyper triste. Du coup, je faisais des playlists pour, je sais pas, leur remonter le moral. Enfin, c'est bateau de dire ça, mais pour moi, ouais, c'était encore une nouvelle forme d'expression. Et je m'estime grave chanceuse d'avoir pu aussi attraper là ce truc de pouvoir m'exprimer créativement tout le temps et de jamais m'être trop posé la question de... Enfin, évidemment, oui, il y a ce truc de légitimité, mais... J'ai une forme de chance d'avoir pu accéder à ça et de jamais en être trop gênée, quoi. Mais voilà ce que je voulais dire. Donc, créer des trucs, c'est important. Ça fait du bien, vraiment. N'ayez pas peur de le faire. Voilà.
4: Non, je trouve que la radio, c'est aussi, comme tu disais, un moment pour... Enfin, moi, je le vois comme un truc un peu nerdy, où il n'y a pas forcément beaucoup de personnes qui vont finir par écouter ce qu'on est en train de raconter. Mais je pense que je vais profiter de ce moment-là pour... c'est ça, pour un peu matérialiser et donner un espace à des sujets qui m'ont un peu, sur lesquels j'ai été un peu focus à un moment... Enfin, pour prendre exemple, à un moment, quand je vivais à Annecy, je voulais faire de la danse. Et donc, j'étais allée dans une maison associative pour faire de la danse. Et en fait, je m'étais complètement trompée de cours. Et j'étais arrivée dans un cours où, en fait, c'était des personnes plus âgées, genre la tranche d'âge, c'était 70 ans. Et c'était des danses traditionnelles des Balkans. Enfin, je sais pas si vous voyez, mais en gros, en Bretagne, on a un peu ça aussi. C'est des danses où on est en cercle et on se tient un peu par la main et on fait des mouvements avec nos pieds. Et sauf qu'en fait, ils avaient des playlists incroyables de musique trad du coup de là-bas, et du coup qui m'ont fait graver sur des CD, et ces musiques-là, j'en ai rien fait. Et donc c'est vraiment profiter de la radio là pour repartager ces musiques-là. Je me suis dit que c'était trop cool qu'on puisse en partager, enfin les écouter à plusieurs. Voilà.
1: Je crois que le temps nous a un peu compté. Pardon. Du coup, Mika, on va un peu, on écourte un peu la conversation, mais merci, pardon, merci. On a dit qu'on se remerciait. En plus. Merci. Et du coup, je vous laisse, c'est pas fini encore, mais je vous laisse vous poser un peu avec d'abord une créa sonore de Siri. Siri, si tu veux bien prendre la parole pour présenter un peu ton... C'est sa sœur.
6: Oh, waouh. Merci, Oscar. Bonjour. Ouais, pardon. Bon, je suis hyper timide, mais du coup, je m'appelle Siri. Et je viens pour vous présenter une création sonore que j'ai fait il n'y a pas longtemps, parce que c'est assez, assez nouveau pour moi de faire ça. Parce qu'à la base, j'écris juste des poèmes. Et au fur et à mesure de discussion, j'ai eu envie de faire un peu évoluer ma pratique. Et donc du coup, je me suis dit que j'avais envie de retranscrire... l'intime de l'écriture à travers le son et la voix. Donc, bonne écoute. Voilà.

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0: Bonsoir. J'espère que vous allez bien. Attendez, je me mets à l'aise quand même. Déjà, je m'appelle Nina Cardon, enchantée. Je suis trop contente d'être là. Merci à tout le monde pour cette radio et pour le spatio. C'est trop cool. J'ai hâte de voir ce que ça va donner sur le long terme, mais en tout cas, moi, je suis chaude. Voilà. Et en plus, du coup, là, moi, je vais faire une petite chronique rapide. Ça va pas être long, mais le but, moi, c'est de faire une chronique littéraire sur un essai politique. Voilà.
1: Vas-y. Je vais l'interrompre, je suis une grosse connasse. Il faut que tout le monde laisse une petite place, je crois. C'est ça que vous êtes en train de me dire?
2: C'est juste qu'il y a des gens qui patientent ici, là, ils sont un peu entassés. Si vous pouvez leur faire, s'il y a de la place, voilà, une petite fesse ou deux pour qu'ils puissent vous rejoindre.
1: On va reprendre, je pense, Nina, tu peux te représenter. Je suis désolée.
0: Ok, vous êtes assis. Super. Du coup, qu'est-ce que je disais? Voilà, ce soir, j'annonce officiellement la naissance de ma nouvelle chronique, dont je suis très fière. Attention, le nom, écoutez-le. Elle s'appelle Lutte et Rature. Donc, chaque mois, à partir d'aujourd'hui, je vais vous parler d'un livre. La plupart du temps, ça sera des essais politiques, lus en toute subjectivité, bien sûr. Je sais que c'est difficile de prendre du temps pour lire, surtout des gros pavés bien intello. Donc, si vous avez des envies particulières, mets la flemme de lire, glissez dans mes DM et je pourrai en faire le sujet de ma future chronique. Et de manière générale, je suis toujours preneuse de conseils lecture. Pour ce premier épisode, je vais décrypter le livre d'Arnaud Idelon, Boum Boum, la politique du dance floor, aux éditions Divergence. Comme le sous-titre l'indique, l'ouvrage décrypte les dynamiques ambivalentes de la fête. Elle est d'abord insurrection. L'État a peur de ses citoyens en fête, qui seraient agités, voire incontrôlables. Une fête menace l'ordre par son caractère subversif et chaotique. Quand je dis ça, j'ai bien sûr les images du carnaval de la plaine qui me viennent en tête avec ce feu et ce gros bordel. Cependant, la fête est bien plus ordonnée que l'on ne peut l'imaginer et a tout à fait sa place dans une société capitaliste, comme l'explique l'auteur dès le début du texte. Le carnaval programme, dans l'excès, le retour à l'ordre social par la mise en scène temporaire de sa suspension. Le carnaval est ainsi au service du système dominant et joue le rôle de soupape sociale. Et oui, on comprend bien que par le chamboulement temporaire des normes, la fête n'a pas pour but de renverser un ordre social. Elle nous permet peut-être même plus de l'accepter la semaine, car nous avons fait la fête le week-end. D'une certaine façon, on se venge de notre exploitation individuelle par la consommation, la danse, le sexe, sans que ça provoque aucune impulsion de transgression durable dans notre société. Au contraire, on devrait assumer nos débordements nocturnes le lundi matin, car il ne faudrait surtout pas que la fête se voit trop, on risquerait de la faire survivre au week-end. Si la pratique de la fête est si présente dans nos milieux queer, c'est aussi qu'elle autorise ce que le jour ne permet pas. Souvent, la nuit, dans une foule, nous pouvons devenir qui nous sommes. Nos corps n'ont plus besoin de se cacher. Ils peuvent se recouvrir de paillettes ou bien ne pas être couverts du tout. Les excès, éclats de rire, drama, sont au premier plan de la fête. Arnaud Idelon parle de pur présent, pour parler de ce temps, sans passé ni futur qui nous est offert. Sans montre et sans emploi du temps, nous enchaînons les aventures nocturnes. L'auteur n'en parle pas, mais j'aimerais évidemment nommer les espaces de fête en non-mixité, qui représentent pour de nombreuses personnes un moment de répit et de réconfort. Ces espaces que je pense fondamentaux soulagent et créent des relations qui parfois dépassent ensuite la fête.

0: Il me semble aussi intéressant de voir la fête comme une parade. Je trouve dommage que les textes n'abordent pas ce point, car il est clair pour moi que l'on fait aussi la fête pour être vu. On se montre dans des endroits pour séduire, appartenir, briller. Sortir participe d'une réelle stratégie d'intégration sociale. On parle même de fame pour désigner un pouvoir superficiel dans le monde de la nuit. Cette fame est importante car elle a des conséquences réelles dans les phénomènes d'exclusion ou de domination des fêtards entre elles. Pour le dire autrement, la fête n'existe pas. La fête n'existe qu'au travers de ses participantes, qui en font un événement de distinction, voire d'exclusion. Où l'on sort, qui est invité, qui est cancel, qui l'est toujours pas. La question de la fame est fondamentale. Car si elle est réelle dans le jour, elle s'exacerbe, il me semble, la nuit. Comme j'en ai parlé précédemment, la fête est le lieu de la découverte de soi. Mais on est bien loin de la révolution. L'auteur parle de gentrification du dance floor pour décrire les prix parfois exorbitants qu'il faut payer pour pouvoir danser dans l'endroit en vogue. Il prend l'exemple des friches industrielles transformées en lieux de fête cool et dit qu'il existe une esthétique contemporaine de la ruine, et plus spécifiquement des vestiges de l'ère industrielle. Ici à Marseille, je pense à la friche de la Belle de Mai, située dans un quartier populaire et familial. Chaque année, il y a les festivaliers du Bon Air Festival qui dépensent une belle somme pour faire la fête à la friche, sans penser ni à la pollution sonore qu'elle provoque, ni au mépris social que cela peut représenter. Il y a une idée développée par Arnaud Idelon que je trouve particulièrement intéressante. J'espère que vous êtes prêts. Lors de la fête, on utilise notre corps pour autre chose que pour travailler. On peut lire: la fête consacre un temps improductif et non fonctionnaliste. En gros, on use et fatigue les forces de travail que représentent nos corps en dansant et en consommant. Moi, j'appelle ça du sabotage. Nous utilisons notre énergie autrement que pour un patron. L'auteur idéalise la fête lorsqu'il la nomme espace égalitaire, horizontal, improductif, mépris des postures sociales normées, auxquelles les normes ne sont pas du tout abolies une fois sur le dance floor. En revanche, il faut reconnaître un certain goût insurrectionnel qui est excitant, voire addictif. Je voulais finir ce premier épisode en parlant de l'after. C'est un sujet qui m'intéresse particulièrement et qui mériterait un livre d'ailleurs. Je vous conseille vivement, vivement de lire la postface de ce livre écrite par Florian Guettet à ce propos. L'after nous fait continuer la soirée dans une trajectoire radicalement improductive qui s'accentue avec la levée du jour. Ici, nous nous acharnons dans la fête. Arnaud Idelon parle de l'after comme une forme d'obstination, un engagement total qui peut se lire comme une négation du jour. Nous prolongeons le répit encore et encore et encore pour retarder le moment d'affronter le jour qui blesse. Nous tardons à remettre nos étiquettes de travailleuse pour garder nos costumes de fêtarde. Je cite, « L'after consiste à abolir la possibilité du jour et de sa venue, le nier comme référentiel unique. Dans une quête que nous savons vaine, nous tentons de falsifier le jour, en décidant nous-mêmes de l'heure de la fin de la nuit, en étant simplement ensemble pour ne rien faire. Nous reprenons le temps volé par les journées d'exploitation capitaliste. J'y vois un acte de résistance en lui-même, qui par définition use autant qu'il rend vivant. C'est la fin de ce premier épisode. Allez, bisous.
1: Bravo! Dernière prise de parole, on va accueillir Saut de Palestine. Et Lise, je ne sais pas où tu es. Lise, s'il vous plaît. Lise, qui a quelques mots à nous dire, je crois. Et n'hésitez pas à aller voir leur stand, à aller leur parler, à leur donner de l'argent.
2: Free, free Palestine!
3: Bonsoir, merci beaucoup de nous avoir invités déjà, on est super contents d'être là. Je m'appelle Lise, je fais partie de l'association Saad Palestine. C'est une association qui a été créée par des Gazaouis pour porter le projet d'ouvrir un lieu de refuge pour les enfants orphelins, un orphelinat à Gaza où ils puissent recevoir une éducation dont ils sont privés depuis 2 ans, mais aussi des soins psychologiques, des soins physiques et qui soit vraiment un lieu d'accueil où puisse être partager la solidarité dans ce lieu. Et c'est un projet qui est porté par des Gazaouis. Et nous, on est une équipe sur Marseille, mais on aimerait aussi être plus largement en France et ailleurs en Europe, qui soutenons financièrement ce projet grâce à votre participation. On organise des événements, on fait plein de collaborations avec des artistes, on fait des événements qui soient festifs, politiques, mais culturels, et créer des événements de partage. Et on est ouvert aussi à toute proposition. C'est super si on est invité à des événements comme ceux-là pour parler du projet. Et voilà, donc l'argent qu'on va pouvoir récolter ici sera directement distribué au groupe de l'association Saad Palestine qui est à Gaza. Et voilà, c'est vraiment eux qui portent le projet, c'est eux qui savent comment aider au mieux sur place, c'est eux qui sont vraiment dans qui ont la volonté d'aider les enfants orphelins, même si eux aussi subissent les souffrances apportées par le génocide et toutes les difficultés, mais ils ont décidé de s'organiser. Et c'est super important de soutenir un projet comme ça. Et je vais donner la parole à Armad qui a créé l'association ici à Marseille.
4: Parce qu'on m'a donné le stress. Bonsoir les tous, je m'appelle Ahmed. Je suis palestinien de Gaza, de Rafah, de Jérusalem. Moi, je parle bien français. Just I want to speak petit message parce qu'il y a beaucoup de people. Merci beaucoup Lou, merci beaucoup l'équipe là-bas, and merci les people ici. Comme ça fait maintenant aussi la guerre en Gaza, c'est 12 ans. Toutes les people ici, je connais, c'est international. Par exemple, il y a beaucoup de milliards d'euros pour les Palestinian people. If you show à côté de toi les Palestinian people, c'est d'Aïdjifa. C'est le problème, c'est l'argent not go pour les Palestinian people. Nous not ask exact l'argent. If you want to support, you want to support directly people in Gaza. Ici à Marseille, ça fait maintenant l'association South Palestine in years. You know, c'est moi, c'est pas professionnel. Moi, comme toi. Just I want to do something for l'humanité, pour les enfants. Parce qu'on est tous les jours chaud, les enfants. C'est pas juste à Gaza, aussi à Marseille, à Soudan. Where you can support les enfants, you want to support. Ça fait ici à Marseille, in years, il y a beaucoup d'associations par les Palestine. I don't know, pour moi, il n'y a pas beaucoup d'associations pour les Palestiniens. Contactez-nous l'association Palestine Exact in Gaza. And if you, for example, Marseille, maybe 2 millions de dollars, c'est les 2 millions de dollars. If you show à Gaza, il n'y a pas un projet important in Gaza. Ça fait South Palestine, you have petit projet. C'est les maisons pour les enfants. Ce n'est pas juste les enfants, il n'y a pas les papas, il n'y a pas les mamans. Les enfants, you have un problème ici. Parce que ça fait maintenant, in Gaza, il y a un million les enfants. You have beaucoup de problèmes ici. Une seule, avec ma équipe, c'est pas une grande équipe. Nous ne pouvons pas faire quelque chose. Yes, sometimes we send l'argent, we send something, but les maisons, c'est pas facile. Ça fait ici, il y a beaucoup de jeunes, il y a beaucoup d'artistes. Nous, you know, c'est, if you have some experience, if you have some information, direct, you come avec nous. C'est les contacts, c'est les amis. Il y a les restos en route Curiole, 82. 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Ça fait. C'est pas l'argent l'important. If me speak, le message pour toi, c'est important. Aussi, you know, il y a 4000, par exemple, you follow South Palestine. 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And désolé, moi, je speak beaucoup, merci beaucoup.
5: Merci, merci d'avoir pris la parole. C'est important pour nous. C'est la fin de ce temps d'échange et un petit tunnel de remerciements avant que vous appeliez la DJ. Mais d'abord, je voulais remercier Mike et Mike et au platine et au jingle. Je voulais vous remercier toutes les quatre, Blanchat, Lou et Mathilde, d'avoir eu le courage de m'accompagner sur ce temps d'échange. Merci. Merci à Saute Palestine d'avoir répondu présent et d'être là. Merci à WeTakeCare aussi de rendre ces espaces de teuf plus safe. Merci aux copains et aux copaines de l'accueil. Je vous vois un peu partout, mais qui ont participé à toute l'orga. Merci à Abby et Etna qui nous ont enflammé le dance floor tout à l'heure. C'était vraiment banger. Merci à Théo qui nous a concocté des putain de focaccia, merci à toute l'équipe de Spatio de nous avoir accueillis et merci à Tachi, ma vie. Et tout de suite, on accueille Nonita, je ne sais pas où elle est, pour clôturer toute la soirée. Merci à vous, surtout de nous avoir écoutés.

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1: Bonjour, je suis Papa Swain, qui a été tué par un policier de ce commissariat qui est là. Refuser que ce pays s'habitue à l'injustice. Refuser que des vies soient prises. Refuser que des familles soient détruites. Refuser que le racisme et la violence policière deviennent la norme. Parce qu'il faut le dire clairement, le racisme ne vit pas seulement dans la bouche déclarée. Il vit aussi dans le silence, dans la neutralité. Si on n'est pas raciste, on doit être anti-raciste. Parce que la neutralité n'existe pas en matière de racisme. Non, elle le nourrit. Quand on détourne les yeux, quand on relativise, quand on dit ce n'est pas si simple, on protège le système qui tue. Alors aujourd'hui, personne ici ne regarde ailleurs. Aujourd'hui, on est tous là. Et ceux qui regardent ailleurs, ceux qui relativisent, ceux qui se taisent, ils protègent le système qui tue. Et protéger le système qui tue, c'est tuer aussi. Ce système a des complices partout, mais il a aussi un bras armé. Et c'est ce bras armé qui a tué mon fils Wade. Alors parlons de la police. Dès qu'on ose parler, dès qu'on ose nommer, on nous sort le bouclier habituel. Tous les policiers ne sont pas comme ça. Très bien. Alors où sont les autres ? Qu'ils dénoncent des colons racistes, qu'ils s'opposent aux violences, qu'ils refusent aux merdins. Un policier qui ne dénonce pas le racisme, c'est un complice ! Un policier qui ne dénonce pas les violences, c'est un complice ! Devant ce commissariat, je le dis haut et fort, pour moi, ils sont tous complices.

Parce que le silence d'un uniforme protège toujours la violence d'un autre uniforme. Aujourd'hui, je parle devant le commissariat de rattachement de l'homme qui a tué mon fils et devant ce commissariat de Chameau. Alors que je manifestais pour commémorer sa mort. Voilà la réalité. Alors on voudrait que les familles restent dignes, qu'elles se taisent, qu'elles pleurent en silence. Mais la dignité, ce n'est pas se taire. La dignité, c'est pouvoir hurler. Hurler la douleur, hurler l'injustice, hurler le désespoir. Alors aujourd'hui, je vous demande une chose, priez avec moi, pas seulement pour mon fils, pour toutes les familles qui n'ont pas eu justice, pour tous ceux dont le nom aurait dû rester vivant. Pour Swain, Swain, Swain, on t'oublie pas, on pardonne pas, Swain.

va vous demander. Nous allons faire une minute de silence en hommage à Zineb qui habitait dans cette rue, ici, à Marseille. Alors, Zineb Redouane, c'est cette dame âgée de 80 ans à peu près qui a été assassinée par un tir de lacrymogène par la police lors des événements, lors des gilets jaunes, des manifestations des gilets jaunes. Elle était simplement sur son balcon au numéro 42, au dernier étage. Elle a reçu un gaz lacrymo en pleine figure. Sa fille est venue à plusieurs reprises de l'Algérie jusqu'ici pour témoigner de ce qu'elle a vu, pour témoigner du visage qu'elle a vu de sa maman. La dernière image qu'elle a vue de sa maman, c'est un visage défiguré, ensanglanté. Et comme pour Naël, comme pour Souheil, les policiers n'ont pas été inquiétés, ils ont été complètement couverts par le commissariat.

Bonjour à toutes et à tous. Je prends la parole au nom de l'Union juive française pour la paix. Aujourd'hui, vous savez, le sionisme, c'était déni, impunité, fait accompli. Et aujourd'hui, c'est la guerre généralisée. Ils vont agresser tous les pays. De tout temps, ils ont souhaité internationaliser la guerre. La première conséquence à Gaza, les frontières sont à nouveau fermées. C'est que la nourriture, à nouveau, n'entre pas. C'est que les prix ont explosé. C'est que la famine est en train de revenir. C'est que les Gazaouis vivent dans un véritable camp de concentration. Ils n'ont plus maintenant qu'un tiers du territoire de la bande de Gaza. Tout le reste leur est interdit. Et la guerre est arrivée en Iran, la guerre est arrivée au Liban. Et ils appliquent exactement les mêmes méthodes qu'à Gaza. Ils bombardent les écoles, ils bombardent leur temps, ils déplacent en masse la population. Je veux parler particulièrement de nos camarades libanais. Le Liban a accueilli des Palestiniens par centaines de milliers. Le Liban a subi de multiples invasions. 1978, 1982, 22 ans d'occupation. Ils ont été vaincus militairement, ils ont été obligés de partir, alors ils veulent revenir. Et nous devons tout faire aujourd'hui, quelles que soient les critiques que nous devons porter. Nous devons porter très justement sur l'origine. Nous devons soutenir à fond le peuple iranien et le peuple libanais contre l'agression impérialiste.

Salut, c'est Galguish. Bienvenue pour cette deuxième récré avec moi, toujours sur Tss Radio. Pendant une heure, on va évidemment s'amuser. Vous le savez, c'est toujours le créneau sur cette heure-là. Un peu évidemment de genres différents. On va commencer par un petit son un petit peu à la croisée des chemins entre basse et musique percussive. Après, ça va évoluer. Pur bonheur, pur plaisir. Je vous souhaite une très bonne heure, un très bon après-midi, très bon milieu de semaine. On va bien s'amuser. Let's go!

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sur la dubstep, genre que j'affectionne évidemment particulièrement, adéquat à tous les bons sound system. Maintenant, Ja Power Dub de Mala, qui d'abord était une unreleased, figurez-vous, avant de finir pressé sur une édition, une réédition même de Changes, un de ses hits majeurs, qui arrive donc sur la phase B de ce vinyle. Là, donc Changes, le hit de Mala sur un côté, et Ja Power Dub, qui est ce morceau sur l'autre. Légende de la dubstep évidemment, qui est passé du côté de Deep Medi et qui a fondé Digital Mystics avec Koki, un peu de culture musicale. Mala, Ja Power Dub.

de finir ce cycle. J'espère que vous avez passé un bon après-midi en ma compagnie. Jusqu'ici, moi personnellement, j'ai pris beaucoup de plaisir, évidemment. On se quitte avec quelques petits morceaux de jungle, à commencer par celui-ci qu'on écoute actuellement avec I Can't Stop, Lemon D, paru sur le label V Recordings à la fin des années 90, un classique de la jungle. Lemon D, évidemment, grande figure, et V Recordings, un non moins grand label. C'est donc I Can't Stop qui est le titre de l'EP I Can't Stop Change, si mes souvenirs sont bons. On enchaînera ensuite avec Spice of Jazz par Sounds of Life. C'est à la fin des années 90, directement dans cette récré. On va bien s'amuser, j'espère que vous

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0: Du coup, Liam, et sinon, comment ça va?
1: Eh bien, je dirais que ça va, un peu stressé, parce qu'il y a beaucoup de choses qui s'enchaînent là pour les prochains jours,
0: Ouais.
1: et peut-être moi-même, mais en soi ça va plutôt bien.
0: Qu'est-ce qui s'enchaîne dans les prochains jours?
1: J'ai, donc là aujourd'hui je fais cette interview avec toi, demain j'ai mon examen, le soir même je vais à Avignon pour l'anniversaire de ma mamie. Donc je serai pendant 3-4 jours avec toute ma famille, mais toute la famille.
0: Ah, waouh!
1: Je vais ensuite, le 3, je vais à Paris, je prends l'avion, j'atterris le 4 à La Réunion, le 5, je commence mon stage. Donc là, il y a tout qui s'enchaîne,
0: Tu enchaînes!
1: énormément. D'où le fait que j'avais fait tous mes devoirs à l'avance,
0: Avance, t'avais
1: parce que
0: pré-shot?
1: je savais que moi ça venait comme ça. Et du coup, le fait que tout s'enchaîne, et en plus, bah, le stage qui arrive, le fait de commencer un stage, aller dans le monde professionnel, etc., même si j'ai déjà fait des stages, c'est toujours un peu stressant comme situation pour
0: Bien
1: moi.
0: sûr.
1: Et en plus de ça, du coup, je ne sais pas si je n'ai pas encore mes réponses de master, elles arrivent en juin.
0: Ouais, j'assume.
1: Donc là, ces derniers jours, ça a été toute l'organisation de mon appartement, de déplacer toutes mes affaires chez mon frère, qui est ici à Marseille. Parce que si je suis pris à Marseille, c'est bon, je peux garder le même appart et je peux redéplacer les affaires ici. Mais si je suis pris ailleurs, et ben, faut que je fasse le déménagement. Mais comme j'ai réponse qu'en début juin, je ne pouvais pas laisser mes affaires dans cet appartement et charger mon colocataire ou mon frère de faire le déménagement sans moi.
0: Bah ouais, ça
1: C'était
0: serait.
1: pas.
0: Ouais, non, c'est pas
1: Non.
0: très
1: Du coup, je
0: sympa.
1: suis obligé de tout faire à l'avance. Donc là, c'est beaucoup
0: Ok.
1: d'organisation ces derniers jours.
0: Et comment tu gères psychologiquement, émotionnellement, les moments de rush comme ça? Est-ce que tu arrives à t'organiser à l'avance et du coup, t'es chill et tu te dis chose après chose, ça se passe? Ou t'es dans une sorte de flux intense et tu te dis, oh my god, il y a tout qui se passe en même temps?
1: Un mix des deux, je pense, dans le sens
0: Ouais.
1: où, comme je savais que ça allait arriver tout ça à l'avance, il y a déjà un peu le scénario dans ma tête, tout qui était un peu organisé jour après jour, mais il y a quand même le stress ah, mais s'il y a un truc qui va pas, s'il y a un imprévu, s'il y a ça qui reste dans l'arrière-plan de ma tête, ah, il faut quand même être prêt, mais je suis assez bon pour m'adapter et à ce genre de situation, si du coup il y a un truc imprévu qui se passe, donc ça va.
0: Ok.
1: Même s'il y a la peur qu'il y a un imprévu qui puisse arriver, je sais que je serai en capacité
0: De
1: de
0: rebondir.
1: rebondir et de gérer cet imprévu.
0: Ok,
1: Donc
0: ça
1: ça
0: va.
1: va.
0: Et c'est comme ça dans toute ta vie? T'arrives à organiser les choses, t'arrives à faire step by step et ou si tu vois plutôt un peu un truc comme comme des vagues qui déferlent et tu nages un peu là-dedans
1: Plutôt les vagues parce que je suis plutôt chaotique dans mon organisation de vie de façon générale dans ma vie sur tous les
0: sur tous
1: plans.
0: les plans.
1: Le chaos est le bon terme.
0: En plus, je t'appelle
1: Et
0: Chaos sur Insta,
1: oui,
0: non?
1: c'est parce que c'est vraiment quelque chose par lequel je vis et que je fonctionne, mais parce que j'aime le terme justement de chaos et bah, que ce soit pas organisé et de l'imprévu et de en dehors des normes. J'aime ce terme de chaos et c'est plus dans. Mais pas forcément le chaos de saleté et de vraiment de saleté, mais plus de chaos, désordre en contraire à l'ordre. Du coup,
0: Ok.
1: c'est ma vie a tendance à fonctionner comme ça, à être vraiment assez chaotique. Donc je pense que l'idée des vagues et de vraiment bah comment la vague vient, je la prends et je gère avec la façon dont tout vient.
0: Et est-ce que c'est une recherche personnelle d'être dans la confrontation avec l'ordre? Est-ce que c'est un truc que tu recherches d'être en dehors des normes, en dehors de. Pas forcément en dehors des normes, en mode je suis hyper anarchiste, mais en mode ça te convient pas, et du coup tu crées ta propre norme à toi, tu vois,
1: Je
0: quelque
1: pense que
0: part.
1: c'est plus dans le sens là où oui, je vis pas dans la recherche, mais plus c'est naturel. Il y a des fois, oui, c'est juste par amusement et pour continuer dans la DA, je vais un peu dans la recherche, mais c'est plus naturel. Je pense que je l'ai vraiment réalisé où c'était. Où j'ai du mal avec le noir ou blanc. Et je pense à ça parce que du coup, juste avant, de ce qu'on parlait, c'est que avec ma psy, elle me posait des questions et que ma réponse, c'était souvent oui, mais non.
0: Mais non.
1: Et qu'il y a toujours ce oui mais non, et du coup un peu de chaos comme ça, ou même juste dans ma façon de créer, ou la façon dont je mets ma chambre, et en général c'est toujours un espèce de désordre assez particulier qui m'appartient. Et c'est là, à force d'expérience, que j'ai réalisé que voilà, il y avait ce chaos qui était un peu, que c'est parti de ma vie. Et même j'adore ce concept un peu de, ben, par exemple, manger le dessert avant le repas, dormir sur ton sol juste parce que tu peux, ou dormir dans ton canapé parce que tu peux. Boire du thé dans un verre de vin. C'est un peu ces trucs de chaos dans le sens là que qui plus petit à petit dans des expériences de vie, j'ai commencé à me dire, ok, j'aime bien ce que j'aime bien et qui faisait déjà un peu partie de moi, mais que je suis aussi partie dans la recherche du ah ben ça c'est quelque chose que j'aime bien, donc je vais le faire et l'ajouter à ma façon de fonctionner.
0: Et est-ce que au-delà de ta façon de fonctionner, c'est parce que t'es créateur aussi, c'est quelque chose que tu recherches dans tes créations, dans ton univers artistique? Est-ce que, je sais pas, genre le fait de boire du thé dans un verre de vin, tu vois, c'est, on pourrait presque voir ça dans une expo, tu vois, presque. Genre réutiliser les objets à un escient qui n'est pas fait pour lequel il est fait à la base. Enfin, c'est un peu une réinterrogation de l'objet, du mode de fonctionnement.
1: Pour le coup, la façon dont tu utilises le terme de chaos, et par rapport par exemple au verre de vin qui est avec du thé, ça fait pas partie de mes thèmes dans ma création, mais ça pourrait l'être, mais ça l'est pas du tout. Ou même le fait de rechercher, d'utiliser différents matériaux et de travailler là-dessus comme ça, c'est pas quelque chose que je fais, mais aussi parce que je n'ai pas forcément le temps, l'espace pour. Mais si dans un monde tout beau, tout génial, où j'avais de l'espace, du temps et des moyens, peut-être que je le ferais. Ça pourrait être quelque chose par lequel je serais intéressé. Enfin, ça m'est déjà passé des envies de pouvoir tester avec travailler avec du verre, travailler avec du métal, du bois, mais j'ai pas l'argent, pas les connaissances, pas le temps, je suis pas un étudiant en art, donc c'est aussi des contraintes, mais ça pourrait l'être, mais ça l'est pas forcément. Je pense que le chaos, il se place plutôt dans le fait que je fasse du mix média et que je ne m'arrête pas à un médium spécifique dans ma création, et que vraiment il y ait je puisse passer par le dessin, du montage, que je fais du vidéo, du son, plutôt du plastique, je fais de la poterie, des perles, enfin il y a vraiment rien qui soit axé, que j'essaye de plus en plus de les mélanger, même si c'est pas encore totalement ça. Mais je pense que le chaos se place plutôt là-dedans.
0: Et du coup, c'est quoi tes démarches artistiques? C'est quoi tes processus créatifs? C'est quoi qu'est-ce qui émane de toi quand tu recherches de l'art, par exemple?
1: J'ai pas de processus spécifique ou vraiment ordonné
0: Ouais,
1: du
0: pas
1: je me lève,
0: forcément
1: je fais ça, j'ai
0: ordonné,
1: des temps.
0: mais dans
1: Même
0: ta
1: si je
0: réflexion,
1: pourrais,
0: peut-être.
1: et j'aimerais bien avoir un peu plus ce truc de ok, là je crée, un peu plus me forcer à créer. Mais au contraire, j'ai plus du coup pas ce truc de ah là je vais créer, il faut que je crée tous les jours un peu. C'est plus vraiment du ça vient. Et en général, selon les choses, selon les médiums un peu, pour le dessin par exemple, comme je suis beaucoup sur mes émotions et mes expériences de vie, le dessin, ça a tendance à venir au moment où j'ai une expérience, quelque chose qui se passe dans ma vie qui me donne envie de faire dessus. C'est beaucoup aussi par image, où d'un coup j'ai une idée en tête et il faut faire l'idée. Où elle va me rester pendant un moment en tête et jusqu'à ce que enfin je le fasse. Parfois il y a des inspirations qui viennent de choses externes. Ça peut être Pinterest, Instagram, d'autres artistes, notamment ton spectacle que tu as fait là avec la fac. Le dernier dessin que j'ai fait, c'est par rapport à un moment du spectacle
0: C'est
1: qui
0: vrai?
1: m'a une image qui m'est restée en tête et que du coup je me suis réapproprié, retravaillé, refait moi-même.
0: Ah, tu me
1: Donc,
0: montreras.
1: je vous montrerai. Du coup, il y a ça. Attends, je peux comme ça, je suis sur téléphone. Parce que du coup, c'est un dessin numérique que j'ai fait. Ça peut être du coup comme ça. Sinon, parfois, c'est Pinterest beaucoup. Après, c'est pas forcément des dessins personnels. Enfin, c'est pas vraiment. Il y a deux types de créations que je fais. Il y a un peu les créations que je fais pour moi et qui sont de moi. Mais aussi les créations que je fais pour des gens, pour offrir en cadeau. Et là, c'est vraiment juste. J'ai vu sur Pinterest, j'ai décidé que je pouvais le faire et je le fais.
0: Tu fais très bien.
1: Il y a aussi ce système-là de façon de créer qui vient. Mais là, du coup, j'ai vraiment juste. Après, je fais dans mon processus de création, c'est que j'ai souvent le dessin en tête et le médium que je vais utiliser en général. Et je vais. J'ai pas les capacités de dessin, j'ai pris quelques cours de dessin, mais pas tant que ça, donc c'est beaucoup. Et comme je fais du numérique, je fais beaucoup de décalcage. Plus j'ai une idée en tête et je vais prendre plein d'éléments qui existent déjà pour donner vie à mon image finale. Et donc là, par exemple, pour les trois cubes et mettre. Du coup, je dessine trois cubes, mais je sais plus dans quelle position c'était exactement. Donc, je suis vraiment parti chercher des positions de danseurs, des images références de danseurs sur Pinterest que j'ai repris et que j'ai du coup retravaillé les positions du corps.
0: C'est trop stylé.
1: Merci.
0: Trop stylé.
1: Voilà un peu le processus créatif, il vient comme ça en général.
0: Ok. Et est-ce que tu te sens artiste?
1: Ouf. J'ai du mal avec ce terme.
0: Pourquoi?
1: Parce
0: Qu'est-ce que
1: que
0: ça représente pour toi?
1: moi, au départ, je l'utilisais. Puis il y a un moment, des personnes dans mon entourage qui m'ont dit, mais non, tu n'es pas artiste. Mais parce que je pense qu'ils ont leur propre définition à eux. Et du coup, ça m'a pris un moment pour que je puisse me réapproprier le terme comme moi je le souhaitais et comme moi je le voulais. Il y a toujours un peu le syndrome de l'imposteur qui est pas loin. Mais parce que ben, j'ai pas fait d'études d'art. Ma technique artistique, elle n'est pas forcément conventionnelle. Ça pourrait ne pas faire partie de ce qui est décidé comme ah, ça c'est beau, ça c'est un artiste. Il y a toutes ces questions-là. Donc, j'ai encore un peu du mal à l'utiliser, mais j'ai envie de l'utiliser. Je travaille vers ça. Mais du coup, j'aurais plus tendance à utiliser créateur. Parce que ça pour le coup, j'ai dans son terme à lui-même et
0: Il te
1: sans ces.
0: convient, ouais.
1: Artiste a trop de connotations. C'est ça le problème. C'est que oui, moi je me sentirais artiste si je gardais juste mon terme à moi, la façon dont je le vois et ce que je considère comme artiste. Mais à cause de ces connotations dans la société, il y a toujours un peu le syndrome d'imposteur qui m'empêche de l'utiliser. Mais créateur, pour le coup, lui, bah, c'est vraiment le concept de créer quelque chose. Et ça, c'est ce que je fais. Donc, créateur, c'est ma source sûre. Artiste, on y est presque, on va y arriver.
0: Et du coup, c'est quoi ta définition d'artiste?
1: Et bien, j'en ai pas encore forcément avec des mots, je pense.
0: Ouais.
1: Parce que je pense beaucoup avec des images, donc
0: Ok, c'est
1: mettre des
0: quoi
1: mots
0: du
1: sur
0: coup
1: les
0: les
1: choses.
0: images que tu as? Si t'arrives à les décrire
1: Mais je pense
0: ou...
1: que si j'utilisais des mots, un mix de mots et images, ce serait bah, l'idée de créer. Et selon les besoins. En fait, je pense que oui, c'est un créateur, c'est quelqu'un qui crée avec de l'art, peu importe lequel. Mais qui, selon les connotations, peut avoir le sens du coup de la vente, du professionnel ou non, et de la question du est-ce que ça doit être pour soi? Est-ce que tu es artiste si c'est que pour toi?
0: C'est la question que j'allais te poser.
1: Est-ce que c'est artiste si tu crées que pour toi ou est-ce que c'est artiste si je crée pour les autres? Je n'ai toujours pas la réponse, c'est toujours en réflexion et
0: Ouais, par exemple, quelqu'un qui peint que pour elle et qui le montre à personne, est-ce que c'est une artiste?
1: moi, je considère que ce serait une artiste. Mais en fait, je reviens tout. Ça qui m'énerve avec la façon de penser, c'est que je reviens toujours avec le moi, oui, mais
0: Pas
1: la
0: société,
1: société où
0: ouais.
1: ça pourrait ne pas être considéré. Je prends toujours ça en compte en tête. Et ce que je trouve dommage, mais oui, moi, je dirais quelqu'un qui peint que pour soi, c'est un artiste. Après, il y a aussi la question de est-ce que c'est quelqu'un qui peint, par exemple, juste pour le besoin de peindre? Est-ce que c'est un artiste ou une artiste? Moi, je considère que oui. Et il y a encore toujours le. Mais moi, je dirais que
0: Ouais.
1: oui.
0: Oui,
1: Moi,
0: mais
1: oui.
0: non.
1: Oui, mais non. Il n'y
0: Ok.
1: a pas de oui, mais non.
0: Et du coup, tout à l'heure, je disais que tu allais voir ta famille et tout. Ça va, c'est quelque chose que tu appréhendes ou c'est quelque chose qui te fait du bien?
1: J'appréhende pour cette partie de la famille.
0: Ok.
1: Jusqu'à maintenant, ça allait, dans le sens où c'est ma famille où j'ai vécu toute mon enfance avec eux. C'est ma famille de métropole,
0: D'accord.
1: du côté de ma mère. Et j'ai passé toutes mes grandes vacances ici en métropole avec eux, du coup, donc tonton, tati, cousin et cousine, et ma mamie, et mon papy avant. Et bah oui, c'est pour moi des bons souvenirs. Mais là, avec le temps, il y a déjà, bah, avec les cousines, on s'est éloigné, on est beaucoup moins proches. Il y a un peu de ça. Et là, moi, j'ai pu passer mes derniers Noëls avec eux. Du coup, j'ai été par chance en métropole pendant ces deux, trois derniers Noëls. En plus de ça, j'ai eu des petites confrontations parce que j'étais avec ma tatie et elle m'a posé la question de bah, comment c'était mes études. Donc, je lui ai parlé de mes études. Et elle me posait la demande de qu'est-ce que je veux faire avec la médiation culturelle, comment je veux l'utiliser, et notamment à La Réunion. Et j'ai évoqué du coup la décolonisation des arts, et le fait que moi c'était le sujet qui m'intéressait, que je voulais voir comment le réutiliser à La Réunion, etc. Et j'ai essayé de lui expliquer du coup ce que c'était la décolonisation des arts. Et là, mon tonton et ma cousine ont décidé de rentrer dans la discussion. Ma cousine notamment qui pour des raisons inconnues a décidé de venir se lisser les cheveux dans la cuisine. Cette scène était assez lumière, sincèrement. Ouais. Donc il y avait, ce qui fait que dans la position, il y avait moi, ma tatie assise en face de moi, mon tonton d'un côté et ma cousine d'un autre. Et les deux qui m'attaquaient avec des façons différentes. Ils ont vraiment en fait entendu chacun un point de la discussion, ont choisi ce qui leur intéressait et sont venus limite un peu dire moi je veux parler de ce que je connais. Et aussi un peu, je me suis senti vraiment attaqué où d'un côté mon oncle il a commencé avec quand je parlais de la colonisation des arts, il y a eu notamment la question de la décolonisation de façon générale, parce que pas tout le monde a en tête le fait que c'est pas parce qu'il n'y a plus les colonies que la société que c'est décolonisé. Et pour l'expliquer à La Réunion, comme c'était encore quelque chose qui est nouveau pour moi, que je commence encore à comprendre, à apprendre et à conscientiser surtout, parce que c'est certes des systèmes que j'avais déjà vaguement conscience à La Réunion, mais que je n'avais jamais conscientisé. Je les connaissais, mais sans avoir mis des mots, des termes, des théories, enfin, vraiment conscientiser tout ça. Du coup, j'ai choisi le point d'approche de la Kareki. Parce que je venais de voir une vidéo de... Ah mince, sur YouTube, ils font des rhinocéros. C'est avec rhinocéros, mais c'est un de leurs formats.
0: Ouais.
1: Et donc, ils parlaient de la situation en Kanaki. Et je venais de la voir et donc d'en avoir.
0: Est-ce que tu peux peut-être expliquer
1: Pour qu'on puisse... j'ai encore très peu de connaissances dessus, du coup. Mais c'est juste, en gros, qui, du coup, est une colonie.
0: Oui.
1: Qui récemment a été, du coup, enlevée la considération de colonie. Mais en fait, est encore en situation, du coup, de colonisation. Notamment dans les systèmes et le fonctionnement là-bas. Et du coup, les peuples qui, eux, étaient là avant et qui sont originaires de Nouvelle-Calédonie et qui, du coup, prennent le nom de Kanaki, qui était le nom de base, il me semble, ou alors qu'ils ont rechoisi entre-temps pour se
0: réapproprier. Parce qu'avant, c'était les Kanaks.
1: C'est ça, c'est les Kanaks. De base, c'était les Kanaks.
0: De base, c'est les Kanaks.
1: C'est ça. Du coup, de base, c'était les Kanaks. Et ils sont... Et du coup, bref, c'est en gros juste dire on n'est pas content, s'il vous plaît, cassez-vous. Et donc, il y a des situations de tension, de guerre civile, il me semble, c'est ça. Ouais. En fait, c'est que c'est un sujet que j'entends parler et que je ne connaissais, et que j'avais jamais fait la démarche, du coup, d'aller chercher moi-même les informations.
0: Okay.
1: C'est toujours, j'ai tendance, surtout avec la politique, c'est très récent pour moi de me politiser.
0: Ouais.
1: J'ai toujours fonctionné par je prends ce qui vient. J'ai des informations qui viennent par-ci, par-là, et je construis au fur et à mesure, mais ma construction d'informations est sur du très long terme. Et là, du coup, notamment pour la situation avec en Kanaki, il y avait le truc du... du coup, je viens de regarder cette vidéo, et j'avais eu l'erreur, un peu aussi pour moi, je sais que je ne maîtrisais pas tout, mais du coup, de parler de la situation là pour lui parler de la décolonisation. Et donc, mon oncle a décidé de venir là-dessus. Et ma cousine, elle, a décidé de venir sur le fait, j'expliquais que je voulais à La Réunion travailler avec la médiation culturelle pour notamment avec le lien du fait que de créer un art créole. Parce que dû à la situation à La Réunion, qui est assez spécifique, il n'y avait personne sur l'île de La Réunion avant, et elle a été peuplée avec la colonisation en même temps. Donc avoir un art créole, c'est un peu complexe, et sachant qu'en plus, à La Réunion, c'est énormément de cultures différentes qui vivent entre elles et qui se créent et qui ont une certaine harmonie ou non. Et du coup, l'art créole, c'est un peu cette espèce de gros métissage doit commencer à se créer, mais surtout parce que l'art réunionnais est ancré avec la colonisation. Donc lui aussi doit, d'un certain point, se décoïser. De quelle façon, je n'ai pas encore la réponse. Mais du coup, je voulais travailler avec ça. Et du coup, ma cousine... est venue avec l'explication du... Elle ne comprenait pas pourquoi est-ce qu'il fallait un art créole. Parce qu'on est français. Elle ne comprenait pas pourquoi il fallait un art créole parce qu'on est français. Et du coup, j'arrivais pas à lui faire comprendre que oui, on est français, mais de nom, enfin genre... Et ça veut rien dire. Et c'est pas parce qu'on est français que La Réunion n'a pas sa propre culture, qui a pas
0: c'est comme la culture corse, c'est comme la culture basque, c'est comme c'est la ça. Culture bretonne.
1: Et donc enfin, j'ai fait l'erreur de pas, j'avais pas
0: là, la. C'est d'autant plus, enfin je veux dire c'est.
1: J'avais pas la culture bretonne basque en tête, mais on était à Toulouse et du coup j'ai essayé de lui parler de l'art occitanien. Ouais. Et mais je ne sais pas s'il y en a qui existent. Je me
0: Il
1: doute
0: en
1: que
0: existe, oui.
1: Oui,
0: bien sûr.
1: Je me sais qu'il en existe, mais je n'ai pas d'exemple concret. C'est aussi un des problèmes avec. Il ne faut pas que je fasse de débat avec les gens. Je n'ai jamais d'exemple concret. Du coup, je lui disais, mais si, il y a bien un art occitanien. Et elle me dit, ben non. Je me dis,
0: bien sûr que si.
1: Et je savais que oui, mais je n'avais pas d'exemple. Et
0: enfin, à partir du moment où il y a une langue, une culture, une nourriture, une.
1: C'est ça. Pour elle, il n'y avait pas ce truc d'importance. Je pense qu'elle, pour elle, ce n'est pas forcément important. La culture avec tout ce que ça entretient, du coup, de ce que tu viens de citer, de nourriture, d'un art, de vêtements, de langue, etc. Et donc, il y avait un peu ce fossé entre nous, de moi qui essaye de lui expliquer ça, mais de elle qui, je pense, ne considère pas que c'est quelque chose d'important. Ou, en tout cas, bref, elle comprenait pas l'importance d'un art créole. Donc, c'était un peu compliqué.
0: D'accord.
1: Et en même temps, avec mon oncle, du coup, ça continuait sur plein d'autres choses. Et en fait, j'étais juste dépassée parce que j'avais deux personnes sur moi en train de me dire un peu n'importe quoi et je savais fondamentalement que c'était pas bon ce qu'ils me disaient. Il y avait deux, trois choses qui étaient intéressantes quand même.
0: Ouais.
1: Parce que mon oncle, peu importe les conneries qu'il a pu me dire, il y a des choses qui sont très très intéressantes de ce qu'il dit quand même. Il a énormément de connaissances. Et il y a en plus, donc, déjà, je me faisais donc un peu agresser sur des deux côtés. Il manquait moi des arguments et des connaissances pour pouvoir factuelles pour pouvoir faire passer mes points. Mais en plus de ça, il n'y avait pas d'écoute.
0: Ouais, ça
1: c'est que
0: dur.
1: Moi, du coup, j'écoutais, j'attendais qu'ils finissent et pour pouvoir dire. Et mon oncle coupait tout le temps. Et ce qui est en plus horrible dans la discussion avec mon oncle, c'était qu'il te coupe et il te dit « Attends, laisse-moi finir. » Quand toi, tu essaies de couper, il te dit « Attends, laisse-moi finir. » Mais par contre, lui, il te coupe derrière toutes les deux secondes. Et donc, ça a été 30 minutes. Hein. Je pense seulement 30 minutes de ma vie, mais il y avait trop de choses.
0: Ouais.
1: Il y avait tellement de choses que ça m'a hit plus tard, la grosse connerie qu'il a pu me dire, mon oncle. Vraiment, le soir plus tard. Donc, ça, c'était passé en début de matinée. Il était 9h du matin, d'accord. Il était trop tôt pour ça, en plus. Donc, vraiment, plus tard, je suis dans mon lit, c'est la nuit, et je me repasse toute la discussion. Et d'un coup, ça m'a hit. Il a quand même réussi à me dire, donc sur le sujet de la décolonisation, notamment la décolonisation des arts, dans la décolonisation des arts, la chose la plus. Pour les personnes qui ne sont pas forcément dans la culture, connaissant et tout, le point le plus simple, je trouve, pour montrer un peu qu'est-ce que c'est la décolonisation des arts et quel sujet souvent le plus mis en avant, c'est rendre les œuvres spoilées.
0: Oui.
1: Spolier. J'ai jamais réussi à dire le mot. Spolier,
0: je crois.
1: Spolier. Du coup, rendre les œuvres spoliées. Il a quand même réussi à me sortir la phrase ultime du. Oui, mais si on n'avait pas pris ces œuvres, elles auraient été détruites, ils auraient perdu leur culture, l'argument du on les a aidés, on leur a aidé à
0: prendre. Le sauveur blanc, quoi.
1: C'est ça. Et en plus, dans tout ça, en fait, il y a tellement de choses dans cette discussion qui n'allaient pas, mais c'était une catastrophe. Sachant que pour moi, j'ai toujours considéré ma famille de gauche, et elle l'est, et toujours à peu près ok, bien sûr, on a chacun peut-être des points, parfois on n'est pas forcément d'accord, et ok.
0: C'est normal.
1: Et c'est parfois un peu plus traumatique que d'autres sur mes points de vue. Mais ça allait relativement. Mais là, j'avoue que ça a été dur. Ça a été
0: dur, ouais.
1: Réaliser tout ça, ça a été un assez gros point. Sachant qu'en plus, du coup, ma tati, donc avec qui mon tonton est marié, est brésilienne. Et donc jusque-là, l'édition avec elle, tout allait bien. En fait, c'est ça qui était horrible. C'était que j'avais une édition très gentille et très, très parfaite avec ma tati. Qui en plus, quand je lui parlais de la commission des arts, à La Réunion, elle me parlait de la situation au Brésil, Même si c'est des connaissances qu'elle n'a pas, un sujet qui ne lui a jamais forcément posé de questions, qu'elle n'a pas forcément recul sur tout, elle essayait, elle venait avec ses connaissances, son truc, et on échangeait, on se nourrissait mutuellement, et d'un coup, tu as juste deux personnes qui viennent et
0: qui
1: enlèvent tout l'espace de discussion, tout l'espace d'échange qui venait d'être créé. Enfin, ça a été horrible. Et du coup, j'avoue que j'appréhende par rapport à ça. Par rapport au fait que bah, là, je... Pour beaucoup de monde, il y a toujours ce truc du « oui, l'oncle raciste, l'oncle machin ». Et dans ma famille, j'ai toujours eu cette chance que bah, non, au moins on n'est pas raciste, il y a déjà ça. Ça, tu peux pas, entre mon père qui est réunionnais, ma tati qui est brésilienne, on s'est toujours bien sorti avec ça. Donc j'ai toujours eu ce truc de tête du « quand j'entendais les gens dire « ah, mais moi je vais devoir me taper mon repas de famille, etc. » Toujours eu ce truc de bah, « non, moi ça va, tout va bien, tout ira bien ». Et là, maintenant que j'ai eu cette confrontation et cette claque en tête, vient un peu avec de l'appréhension, j'avoue.
0: Ouais.
1: Et j'ai aussi peur, je sais que ça va me prendre de l'énergie sociale.
0: Ouais,
1: Je sais qu'ils vont tous me prendre de l'énergie sociale. Et
0: ouais.
1: ça va être.
0: Bah.
1: Ça a été usant. Et enchaîner en plus après avec le vol d'avion et puis
0: Ouais.
1: le truc. Donc j'appréhende par rapport à ça, mais sur un plus grande vue
0: Ouais.
1: d'ensemble, je sais que ce sera cool.
0: Ouais.
1: Il y aura des moments cool, ce sera fun, on va faire des activités assez sympas, je vais danser avec ma famille, enfin ça va être sympa.
0: Ok.
1: Mais il y aura des petits moments où ça ira moins.
0: Oui, parce que pour remettre un peu de contexte, Liam,
1: Oui.
0: il est en licence pro médiation culturelle des arts. Et c'est vrai que, enfin moi du coup, je suis en master et médiation culturelle des arts. Et en fait, sans faire de la politique à l'état pur, mais tout est très politique et tout est très social. C'est-à-dire, on remet tout le temps
1: Oui.
0: en cause beaucoup de choses, que ce soit, bah, comme tu disais, la colonisation, la décolonisation, le genre, la construction sociale, même nous, notre propre rapport aux institutions, au
1: La place
0: public, la
1: que
0: place
1: pas
0: qu'on
1: la
0: a
1: place que la
0: nous.
1: médiation culturelle prend sur plein de niveaux
0: Ouais,
1: politiques.
0: voilà, c'est ça. Donc en fait, tout est très politisant et politisé, sans faire de la politique. Enfin, on n'est pas en Sciences Po, quoi.
1: Oui, c'est ça.
0: C'est ça, mais voilà, pour mettre un peu de contexte. Et c'est une impression, hein. Mais j'ai l'impression que t'es quand même proche de ta famille.
1: Ma alors pas de
0: Pas de peut-être
1: pas
0: toute
1: de,
0: ta
1: pas la
0: famille,
1: grande
0: mais
1: famille mais
0: ouais.
1: plus restrictive, oui. Du coup, oui, ma famille, sur le petit cercle familial, on est assez proche.
0: Et comment tu le vis? Après, tout à l'heure, tu disais que tu voyageais, que tu avais beaucoup voyagé en étant plus jeune et tout. Mais comment tu le vis de vivre en métropole? Est-ce que tu te sens déraciné?
1: Je dirais oui. Oui, mais c'est à double niveau, je pense, dans le sens où j'ai commencé à me sentir déraciné donc quand j'étais à Nancy, mais aussi un truc du ah, je suis loin de la Réunion et avoir un besoin de nommer de qu'est-ce que c'est être réunionnais enfin. Ce que je pense, pour moi en tout cas, façon gentille, c'est que quand tu es toujours à la Réunion et que tu es dans la culture réunionnaise, dans le quotidien, etc., tu sais ce que c'est être réunionnais, mais sans forcément le nommer. Et donc, une fois que j'ai été loin, j'ai commencé à vouloir, je pense, nommer un peu tout ça. J'ai voulu aussi recréer un lien avec le créole, parce que je ne parle pas créole. Je comprends le créole, mais je ne le parlais pas trop. Un petit peu vite fait, parce qu'on a deux, trois expressions de toute façon qui font partie de notre langage, mais je ne parle pas créole pour différentes raisons. Pourtant, ma famille le parle. Et il y a eu une envie de, enfin, ça faisait déjà 1 ou 2 ans avant que je quitte la Réunion que je commençais à essayer de parler créole. Et donc je pense qu'en fait c'est sur du long terme, j'ai voulu reconnecter avec la Réunion, ou en tout cas comprendre ma connexion avec la Réunion et qu'est-ce que ça voulait dire pour moi. Et faire ça, ce travail-là, a empiré l'impression de déracinement, je pense. C'est à double niveau, il y avait une petite impression déjà de début d'impression de déracinement. Et vouloir en apprendre plus sur la Réunion, comprendre quelle était ma connexion avec la Réunion, a re-agrandi cette impression de déracinement. Je pense.
0: Et tu le vis comment?
1: Je veux rentrer à la maison, s'il vous plaît.
0: Ouais, je comprends.
1: non, ça va, en soi, après, je suis pas malheureux en métropole. Mais sur du long terme, ça pourrait commencer à être un peu dur, je pense.
0: Ouais.
1: Mais en soi, ça va. Genre, bah là je dois faire encore je vais faire le master donc je reste encore 2 ans de plus et ça va être un peu long mais je sais que je vais y arriver quoi. Mais même comme je fais des petits allers-retours et que je rentre à la maison pour les vacances à chaque fois, ça va. Je refais le plein quand je passe à la maison avant de revenir affronter l'hiver
0: Ok.
1: en métropole.
0: Ah, du coup, vous êtes que des boys, quoi.
1: Mmh.
0: Putain, c'est drôle,
1: Aux dames de ma mère.
0: ça.
1: À son plus grand malheur.
0: C'est vrai?
1: Bah parce que elle a. Il y a mon grand frère. Et avant moi, elle a eu plusieurs fausses couches.
0: Ok.
1: Dont une fille perdue.
0: Ok.
1: Puis elle m'a eu moi. Donc elle a enfin une fille. 18 ans plus tard. Et ben bah non maman, désolé. Et puis mon petit frère. Donc elle a. Elle l'a eu pendant 18 ans de sa vie, une fille, puis finalement, non, désolé maman. Donc ça a été un peu dur pour elle intrinsèquement. du bah j'ai perdu
0: Une
1: une
0: fille.
1: fille, mais sur l'image d'une fille, mais derrière, bon, bah j'ai toujours mon enfant, donc
0: Ouais, ça n'a pas
1: voilà.
0: été.
1: Donc elle est un peu triste sur ça, mais derrière, moi je suis le plus proche avec d'elle. On a des points communs. Donc au final, être une fille ou être un garçon, qu'est-ce que ça veut vraiment dire?
0: Ouais, elle s'en
1: Voilà,
0: fout,
1: c'est
0: quoi.
1: ça, donc elle s'en fout un peu.
0: Ok.
1: C'est un peu dur intrinsèquement, mais pour le concept de ce qu'elle s'attendait, d'espérance, d'envie, de désir. Mais derrière, le résultat est que, bon, bah,
0: C'est
1: elle a des
0: que
1: enfants, ils sont en
0: c'est
1: bon
0: qu'elle
1: état,
0: t'aime
1: c'est ça.
0: et que vous êtes proche et que c'est l'essentiel, ouais. Trop beau. J'adore les histoires comme ça. Non, mais c'est vrai, enfin. J'ai l'impression que les familles dysfonctionnelles, non dysfonctionnelles, je vais avoir un lapsus, c'est de. J'en connais pas beaucoup, quoi.
1: Je confirme. Je confirme, il y en a très peu. En tout cas, moi, dans mon entourage, c'est rare d'entendre des amis qui me parlent de famille
0: Ouais,
1: fonctionnelle.
0: c'est. Moi, vraiment, dans mon entourage, je dois en avoir.
1: Je crois que je suis le seul.
0: Ah ouais, moi, je dois en avoir 3-4, quoi. Genre, vraiment, mais. De famille, ouais, 4 c'est énorme, non, je dois en connaître 3, tu vois, de famille que je connais vraiment et que je sais que ça fonctionne et que. Mais. Et tu. Est-ce que t'as un truc de. Oh, j'ai trop de chance, c'est peut-être un peu trop.
1: Pas un peu trop, mais de la chance, oui. J'ai
0: Tu t'en rends
1: conscience,
0: compte?
1: je m'en rends compte, mais surtout parce que dans mon entourage, bah je vois en fait les amis.

0: Oui.
1: et qui sont en mode putain, tous mes potes, ils ont eu ça, des traumas de fou quand ils étaient petits, petites et tout. Et moi, j'ai jamais rien eu, j'ai l'impression d'avoir rien vécu. Et après, ils culpabilisent le fait d'aller mal, tu vois, par exemple, genre, putain, j'ai rien vécu, je suis quand même en dépression, tu vois, genre ce genre de choses. Donc,
0: Je l'ai peut-être à un certain niveau, pas jusque-là, mais je
1: ouais.
0: pense inconscient et très ancré en moi, où par exemple, j'ai pas de dépression et je vais bien dans la vie, mais je sais que il y a certains moments où je vais pas bien, où je peux avoir du mal à me laisser ressentir mon émotion.
1: Ouais.
0: Peut-être un peu en lien avec ça, sur du. Mais je pense que c'est beaucoup d'engrenages, de système,
1: Ouais,
0: etc.
1: ouais,
0: Mais
1: ouais,
0: vraiment pas jusqu'à vraiment un gros truc conscient de culpabilité, de. Oh, mais ils ont vécu tout ça et j'ai ça, ou moi, ma famille, ça va et eux, ça va pas. Non, je l'ai
1: ouais.
0: pas.
1: Ouais, ok, ça
0: Mais
1: va.
0: il y a, je pense qu'il y a aussi un autre truc de l'entraide que j'ai toujours eu dans ma
1: Ouais.
0: famille, où si quelqu'un a un problème,
1: On aide.
0: tu l'aides, ou même, j'en suis au niveau maintenant, en fait, j'essaye de faire adopter tous mes potes à ma maman. J'ai
1: Non,
0: pas
1: c'est
0: encore
1: trop
0: réussi, j'en suis
1: mignon.
0: pas loin, j'en suis pas loin. Il y en a deux, trois qui ont le terme d'adopté et qui portent fièrement leur étendard de « je
1: Ouais.
0: suis un adopté Bisnelda, c'est bon ». Mais c'est ma passion dans la vie. Mais ouais, mais... Même, même, alors moi ça marche pas vraiment le truc du j'essaye de faire adopter mes potes. Ma mère le dit pour rire, mais s'il y a besoin d'aide, il y a besoin d'aide, mais elle les considère pas forcément comme leur enfant. Mais par contre, il y en a qu'elle considère vraiment comme ses enfants en dehors de nous. Qui est que une année, le cadeau de Noël que je vais offrir, c'est que chez moi on a, je sais pas si tu connais, c'est beaucoup de monde ont ça, ces trucs de famille où c'est des petits tableaux, souvent en forme de maison ou alors c'est un petit tableau rectangle et t'as des petits bonhommes qui représentent la famille.
1: J'ai famille trop dysfonctionnelle pour avoir ce genre de choses chez moi.
0: Et il y a ce truc-là d'un petit peu de portrait de famille fait avec des petits bonhommes. Et il y a
1: Ok.
0: des marques spécifiques qui le font. Et nous, il
1: D'accord.
0: y a une marque lyonnaise qui le fait. Et donc, elle avait son tableau comme ça. Donc, il y a ma famille. Et je lui ai offert pour un Noël le tableau avec les adoptés. Et donc, il y a dedans mon frère,
1: Max, du coup.
0: Max, et deux voisins qui, en fait, ont vécu chez moi. Enfin, vécu à moitié toute leur enfance chez moi, parce que un autre truc du tout le monde est bienvenu à la maison, c'est que la spécificité de ma maison, c'est qu'il n'y a pas de portail, il n'y a pas de porte. La porte, c'est une baie vitrée qui ne veut pas fermer à clé de toute façon, et il n'y a pas de portail. Et donc, tous les gamins du voisinage venaient toujours vivre, faire leur vie dans la piscine, le trampoline. Et il y a tellement d'histoires du par exemple, un moment, il y avait, chez les écolons, les gens à qui appartient la rue. Un truc un peu comme pour dans un immeuble, il y a le propriétaire de l'immeuble, un truc comme ça,
1: Ouais.
0: qui avait demandé à ce qu'on mette un portail
1: Ouais.
0: pour question de sécurité ou je sais pas quoi.
1: Ouais.
0: Et mon père a répondu, d'accord, mais si je mets le portail, plus personne ne rentre. Et du coup, ils se sont retrouvés embêtés parce que tous les enfants vivaient leur vie dans notre jardin, quoi.
1: Bah
0: Du coup, il a dit, ok, non, c'est bon, pas besoin de mettre de portail. Allez. Il y a ça où il y a des trucs où un moment on était parti, on revient. Genre, personne n'était à la maison, on arrive à la maison, il est genre 16h, je sais pas quoi, et t'as juste deux gamins du voisinage qui sont en train de faire du trampoline dans mon jardin. Donc, ok, vas-y, vite, vas-y. Et du
1: c'est
0: coup, il y
1: trop
0: a
1: stylé
0: deux
1: ça.
0: des enfants qui ont vécu leur enfance où ils mangeaient avec nous le soir, prenaient la douche, et puis repartaient chez eux après. Enfin, et du coup,
1: C'est
0: les
1: trop
0: deux là ont vécu,
1: cool.
0: donc ils font partie des adoptés de la famille.
1: C'est trop mignon.
0: Et il y a de la place encore sur le tableau parce que je sais qu'elle va continuer d'adopter deux, trois personnes comme ça.
1: C'est trop mignon. Alors en fait, le visuel du podcast, c'est une image qui tourne en boucle, enfin une vidéo de 15 secondes qui tourne en boucle. Et cette vidéo, c'est une partie de toi, de ton corps, de tes habits, de ce qu'il y a sur toi, qui te représente. Et c'est à toi de choisir cette...
0: Là, dès que tu m'as dit ça, c'est mon collier dragon qui m'est venu en tête.
1: Ok, bah ça serait ton collier dragon.
0: Voilà, c'est un bon truc, c'est une bonne idée.
1: Ok.
0: Ok, où est-ce qu'il faut que je me mette et qu'est-ce qu'il faut que je fasse?
1: Bah je vais couper l'enregistrement et on va
0: Non,
1: prendre la vidéo.
0: mais. Ok, parfait
1: Bah
0: pour
1: je te
0: moi.
1: remercie Liam, c'était trop
0: Merci.
1: cool.

Yo yo yo yo. Bonjour à toutes et à tous, ici Galguiche pour la récré de Galguiche, la résidence, tous les premiers mercredis du mois sur Tss Radio. Je suis ravi de vous retrouver cet après-midi avec une heure évidemment encore de son un peu breaké, de UK Garage, de bass music.

de jungle de drum and bass peut-être, mais cette fois-ci j'ai envie de commencer par un des morceaux que j'ai fait, qui est sorti récemment en compagnie de mon collègue André Yvan, qui s'intitule Molly. Ce morceau est disponible sur notre prix commun Track, qui est sorti il y a maintenant 2 ou 3 semaines de ça. Et voilà, je suis ravi de pouvoir le montrer. Très bonne écoute et bonne heure.

0: regarde, c'est beau tout.
1: C'est évidemment l'inévitable, l'inénarrable Wes Stéphane que nous sommes en train d'écouter actuellement. Évidemment, un maître en son domaine. Il s'agit évidemment de Très Bien Comme Ça, issu de son dernier album My Way. Très très bonne écoute sur ce deuxième drop.

Yo yo yo, on arrive donc à la fin de cette heure. Il nous reste plus que quelques minutes, 3 minutes exactement. Et j'avais envie de clôturer ce set avec un morceau d'un de mes plus grands amis, d'un de mes frères de cœur qui s'appelle Zachary et qui a sorti un morceau il y a peu qui s'appelle Vent de l'Est. Voilà, qu'on a eu la chance de pouvoir jouer un petit peu en live à Paris. Et voilà, j'ai envie de vous jouer ce morceau Vent de l'Est pour clôturer cette session, cette récré de Galguiche, parce que Galguiche invite également ses amis. Il y avait notamment Zouza, qui était une des chanteuses sur un feat encore exclusif que j'ai passé plus tôt. La petite surprise, et donc la petite surprise de la fin de ce set, c'est donc Vent de l'Est de Zachary sur les quelques minutes qui nous restent. Profitons-en, très très bonne écoute. Et merci de m'avoir suivi tout cet après-midi, c'était Galguiche, @galguiche.fr.

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0: Je peux t'embrasser?
1: T'es obligé de demander?
0: Non.
1: Mais je te fais peur?
0: Non plus.
1: Pourquoi t'as envie de quelqu'un qui te fait peur?

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0: Et sinon, comment ça va?
1: Ça me fait rigoler. Bah ça va.
0: Ça va bien?
1: Ça va bien.
0: Ouais.
1: Ça va bien. Aujourd'hui, je suis dans mon corps. Je suis bien aujourd'hui. J'ai pas mal de choses de prévues. Donc je suis là, mais en même temps, je suis dans un peu dans l'anticipation. Mais sinon, ça va. Je vais bien. J'ai plus ou moins bien dormi. Je me suis réveillée tranquillement. Comme j'ai pas mal de choses de prévues, j'ai un petit stress et je le sens, il est dans le bas du dos. Mais sinon, j'ai la tête un peu pensive, je pense. Elle n'est pas ancrée complètement avec les épaules là, mais sinon, ça va. Je suis quand même à l'aise dans mon corps, même s'il y a la petite douleur dans le dos, c'est moins que d'habitude. Donc, je suis bien. Puis dans l'ensemble, sur la semaine, c'était une bonne semaine. Si on fait jour, semaine,
0: Jour, jour,
1: mois,
0: semaine, mois,
1: année,
0: année. Depuis
1: vie,
0: mon
1: vie.
0: enfance.
1: Non, franchement, non, ça va. Mais je vais souvent, souvent, ça va. Souvent, ça va bien.
0: C'est marrant parce que... Enfin, c'est marrant, oui et non. T'as l'air très connecté à ton corps.

0: Parce que tout de suite, tu m'as dit, je suis dans mon corps, j'ai mal en bas du dos, j'ai la tête pas forcément ancrée avec les épaules. Tu parles vraiment avec un vocabulaire très corporel. Comment, c'est quoi ton rapport à tout ça?
1: Bah parce que je vois, enfin, c'est un ensemble quoi. Déjà, c'est mon véhicule,
0: Ouais,
1: enfin, tout simplement,
0: complètement.
1: mais c'est ce qui me fait un peu le lien entre l'esprit et le monde un peu physique autour de moi. Donc, forcément, il y a un rapport au corps. Et puis, de toute façon, je trouve, enfin, corps et esprit est forcément lié. Et je pense que quand tu veux pas écouter ton esprit, t'as forcément ton corps qui te le rappelle. Et en fait, là, je parle spécifiquement du dos parce que j'ai traversé, c'est depuis décembre dernier, des grosses douleurs de dos. Et malgré soigné, ostéopathie, médecin et tout, j'ai des moments où j'ai la douleur en bas du dos qui revient. Et en fait, j'ai tenté d'être en mode, bon, on va s'écarter du rapport purement corporel, détaché de l'esprit, et on va essayer de voir quand est-ce qu'elle apparaît. Et j'ai l'impression justement que le bas du dos apparaît quand il y a un petit stress. Donc quand je veux me faire croire qu'il n'y a pas de stress, j'ai un petit pic là qui est genre tac tac tac, pas du tout. Et genre rien que ce matin en me disant ok j'ai mal au dos, en bas du dos, mais je crois que c'est parce que je suis stressée, bah rien que d'assumer un peu plus qu'il y avait un côté stressé sur différentes choses que j'ai à gérer, genre ça avait atténué la douleur.
0: Ok.
1: Tu vois, de juste être
0: D'être en accord avec
1: en
0: ce que tu
1: accord.
0: ressens.
1: Mais après oui, enfin le rapport au corps. Oui, bah c'est cool d'avoir un corps, quoi.
0: Ouais, je
1: Genre,
0: suis tout d'accord.
1: en fait, je trouve ça drôle.
0: Ouais, ok.
1: Enfin, genre drôle, je me dis. Parce que souvent, j'ai un peu ce rapport même de la téléportation et tout. Et je suis en mode, mais ce serait trop bien si on pouvait juste aller où on veut, comme on veut, quand on veut et tout. Et je me dis souvent que. Bah non, mais ton corps, il est là aussi un peu pour te relimiter, mais dans un bon sens du terme. Genre, te repositionner. Enfin, te refixer d'une certaine manière, même si t'es mobile, de te remettre dans une forme d'immobilité pour peut-être un peu des moments te recadrer, et genre recadrer ton esprit. Mais là, actuellement, t'es là, enfin, soyons là, à tel moment, à tel endroit. Et si un jour tu veux, je sais pas, même dans tes projets, que t'es dans des projections, enfin, faut que tu t'imagines même corporellement dans cet endroit pour t'aider spirituellement. Enfin, je trouve que ça va vraiment. Enfin, c'est une aide, quoi.
0: Bah carrément, c'est vrai que si on n'avait pas de corps, ce serait bien la merde. Ou ce
1: Bah,
0: serait autre chose.
1: ce
0: Ce
1: serait
0: serait
1: autre
0: autre
1: chose, quoi.
0: chose,
1: On
0: ouais.
1: serait genre un peu, enfin, comme de l'eau, quoi.
0: Ouais, on serait des fluides.
1: Serait une goutte d'eau comme ça.
0: Et
1: Enfin, ou des courants, je sais pas. Mais.
0: du coup, est-ce que tu aimes ton corps?
1: Ah, question intéressante. Je sais pas, enfin, je pense que c'est pas trop sur ce spectre de aimer ou pas aimer. C'est plus en termes de. Non, je pense que j'ai vraiment pas un rapport esthétique au corps dans le sens est-ce que là, enfin même dans un truc classique, je me sens gros, je me sens mince, je me sens. Ça va pas être sur ce registre-là. Mais par exemple, je me sens bien dans mon corps en ce moment parce que bah j'ai repris le sport, etc. Enfin des choses comme ça qui font que je me sens plus à l'aise. Je me sens pas limitée dans mes mouvements. Je me sens pas. Trop dans des douleurs, même si un peu le bas du dos, qui fait que genre là j'aime bien mon corps parce que il me pèse pas d'une certaine manière. Parce qu'il y a des périodes où, par exemple l'année passée, à cause justement j'avais mal au dos et je pouvais faire moins de sport. Bah là j'avais le poids du corps, pas dans le sens gros mince ou quoi, mais genre le
0: Ouais.
1: poids de mon corps qui était là et qui était plus un plaisir en fait de l'avoir et de déambuler, enfin je pouvais plus déambuler comme je voulais, je pouvais plus marcher comme je voulais, courir, sauter, enfin des choses très basiques qui font que je vis dans le monde. Mais du coup, je l'aime bien dans le sens, oui, j'aime bien avoir c'est mon corps quoi. Enfin genre il fait partie de moi, de mon identité et voilà.
0: Est-ce que du coup tu en prends soin? Tu as l'impression d'en prendre assez soin pour ce qu'il te donne ou pas?
1: Je pense que j'en prends soin, mais je n'en prends jamais assez soin.
0: Pourquoi? Enfin, dans quel sens?
1: Je pense que j'en prends soin parce que je suis quand même j'essaye d'être à son écoute autant, par exemple, nutritivement parlant.
0: Ouais.
1: Je sais pas comment expliquer, mais j'arrive à capter quand il est en mode il manque un truc. Ça va pas être clairement des mots de. Genre là, on a besoin, je sais pas, d'œufs à cause des protéines, ou on a besoin de bananes parce que. la banane va apporter ça, mais je capte, je suis en mode, ok, genre là, il manque un aliment, et si je mange, je sais pas, une sucrerie ou un truc qui correspond pas, genre, je vais être en mode, non, c'était pas du tout ça, je suis pas du tout en train de donner un bon truc. Donc, je sais que j'ai une nourriture, enfin, je pense que j'ai une bonne nourriture, dans le sens, c'est ce qui permet de le garder en forme, où je mange des choses qui font plaisir, mais où je sens que ça nourrit. Je suis très peu dans des produits transformés, enfin, c'est toujours les fruits, les légumes, de très classe. J'ai grandi à la campagne, donc forcément, j'ai ce rapport-là. C'est très bien. Il y a même un rapport entre ce qu'on disait entre l'esprit et le corps, où moi je suis végétarienne et je trouve que c'est, ça fait un sens évident pour moi d'être végé, justement parce que spirituellement, il y a un respect de la vie et du coup de la vie sous toutes ses formes et du coup des animaux. Donc pour moi, si je mangerais un animal mort en l'occurrence ou tué d'une certaine manière, ça diffuserait pas forcément des bonnes choses autant mentalement que dans mon corps. Mais pourtant, je vais être attentive s'il manque des formes de protéines pour qu'il fonctionne, qu'il se sente en vitalité, tout ça. Donc, après, j'en prends soin, pareil, dans le sens des petites habitudes au quotidien, que ce soit par le sport, mais c'est en termes de sensations. En fait, c'est souvent en termes de sensations. C'est... Si je me sens essoufflée ou des choses comme ça, pourquoi je suis essoufflée? Est-ce que c'est parce que j'ai de la fatigue, je dors mal? Est-ce que c'est parce que je fume? Est-ce que c'est parce que le sport, il manque un côté un peu de production d'endorphines, de jeux d'ocytocine, enfin tous ces trucs-là? Est-ce que c'est parce que je respire des pots d'échappement? Enfin, il y a plein de choses comme ça. Donc, je pense que j'en prends soin parce que j'ai vraiment plein de micro-habitudes qui seraient sur ce rapport aux soins. Mais je pense qu'on peut toujours faire plus parce qu'en attendant, j'ai quand même des douleurs qui sont restées pendant plusieurs mois. Et est-ce que j'ai vraiment agi dessus? Non, pas trop. Je suis en mode, oui, passe.
2: Vas-y, fais ta vie.
1: Passe, s'il te plaît. Genre, oui, j'en prends soin, mais on peut toujours plus finalement, encore plus à l'écoute.
2: Mmh. Voilà. Et t'as l'air quand même très à l'écoute de ton corps et de ce qu'il te demande et ce qu'il a besoin, etc. Est-ce que tu es autant à l'écoute avec ton psyché, avec tes émotions, avec ta psychologie, avec ce que tu ressens?
1: Ça dépend les moments, ouais. Je pense. Ça dépend les périodes même aussi. Est-ce que je suis autant à l'écoute de ma psyché? En tout cas, j'essaye de me poser plus ou moins régulièrement sur mon fonctionnement psychique. Genre, comment moi j'aurais envie de définir mon identité ou comment j'aurais envie de m'ancrer dans une forme d'identité. Ça, c'est souvent reset. Genre, j'accepte vachement le fait qu'il y a des qu'on change et que c'est pas parce qu'un jour t'as dit oui, mon identité est comme ça et que ça y est, elle est actée pour 45 ans, 70 ans et tout. Je suis très non, là ça fait 3 mois qu'on a vu ça, mais c'est pas grave, on peut revenir dessus. Et je sais que par exemple, typiquement en ce moment, je suis dans une période de transition où je sens que je vais. J'ai eu des peut-être 2 ans là où il y avait vraiment beaucoup, beaucoup de flou. Et que les brouillards un peu se redissipent. Et que du coup, il y a cette période un peu de... Bon, je sais que là, je vais commencer à avoir un peu des réponses de ce brouillard-là sur des fonctionnements parce qu'il y avait justement un changement qui était en cours et d'essayer de capter un peu plus... qu'est-ce qu'il en est même si on peut être patient dans le changement psychique. C'est pas forcément très clair parce que c'est en plein dedans.
2: Non, mais, c'est compréhensible.
1: Mais du coup, genre, je sais que là, je suis dans la période où je pense que vraiment, même si on devait donner une temporalité, je pense que dans le mois, je vais avoir des nouvelles clés de fonctionnement et ce qui va me faire aussi passer de nouveau plus dans l'action, dans le faire. Enfin, on est encore une fois au retour au corps, mais il y a un moment où j'ai besoin de... Ok, on a réfléchi pendant longtemps comment je pourrais penser ou comment là, je m'identifierais. Mais une fois que ça, c'est fait, ça veut dire que avec cette nouvelle personnalité, entre gros guillemets, je repasse dans l'action, dans le monde, dans une forme de monde matériel, si on peut l'appeler comme ça. Ouais. Quoi. Mais du coup, je pense que ça dépend vraiment, parce qu'il y a des périodes où tu es juste fatigué, tu comprends pas, tout est flou. mais j'accepte aussi beaucoup ça. Ouais. Genre, j'ai une grande patience et une grande confiance dans le c'est en ce moment. Et ça fait du bien d'avoir cette confiance-là, parce que c'est pas, ouais, pas toujours été le cas. Mais de me dire, ok, là, c'est. Enfin, je caricature vraiment souvent avec la mer où en mode c'est hyper agité, on sait pas où on est. Mais je vois encore la petite lumière du phare très très loin, il est quand même là, même s'il brille un peu moins ou qu'il est un peu plus flou et qu'il y a un peu la tempête. Et du coup, j'arrive à être très patiente et être à un moment, bon, bah, les eaux vont se recalmer et c'est là où on pourra un peu plus faire des cartographies de la mer ou des choses comme ça, et du coup, du psyché.
2: D'accord.
1: Mais ça dépend, parce qu'il y a des jours où enfin, juste c'est flou et. Et tu sais pas comment être à l'écoute, et tu sais pas si tu peux être à l'écoute, et tout ça. Et puis, et d'autres fois, justement, quand t'as été patiente, en mode, ok, maintenant, qu'est-ce qu'on fait de toutes les infos qui se sont passées, et comment on se les réapproprie, et comment on avance, et comment on prend du recul dessus, et comment on évolue, comment on grandit, quoi.
2: C'était un peu fou. Et souvent, son proche, c'est très important, parce que... c'est toi qui vas t'amener. Est-ce que tu penses que les rencontres ou grâce à ces choses, mais est-ce que tu penses que tu les rencontrer toi en tant que personne?
1: Ouais. Mais encore une fois, genre, je trouve que on change beaucoup. Donc, tu vois, ce que je me suis rencontrée à un moment donné, que là, par exemple, cette période de transition, je pense que je me suis pas encore re-rencontrée. Enfin, si on doit parler un peu en étapes. Mais ça, c'est sûr, je pense que je me suis déjà rencontrée plusieurs fois, même parce que au-delà des check-up, j'ai des moyens de même

0: identifier les endroits où je suis bien, mais aussi aller me surprendre. Genre, par exemple, un exemple tout bête, mais les endroits où j'ai peur, c'est exactement les endroits où je vais aller, parce que je sais qu'il y a une forme de c'est là où je vais rencontrer des nouvelles facettes et des nouvelles parties de moi, et ça va m'intéresser parce que ça va en dire aussi sur des facettes que je connais déjà un peu plus ou moins, mais elles vont du coup évoluer dans des endroits où ça va me stimuler autrement.
1: Je vois.
0: Tu vois?
1: Ouais, non, je vois. Complètement. C'est hyper intelligent de faire ça, je trouve.
0: Et justement, bah, ce sentiment de ah, mais là, ça me fait un peu peur, ou genre, j'aime bien des fois rigoler en disant que j'ai aucun instinct de survie sur
1: Ouais.
0: ce rapport, en disant
1: Ouais.
0: bah, justement, genre, si ça me fait peur, je fonce.
1: Ouais.
0: Parce que, bah, et en fait, c'est comme, enfin, ça a été très lié même avec l'estime de soi, la confiance en soi, parce qu'au final, t'apprenais que t'es souvent très capable, quoi. Et genre, juste de te confronter à des lieux, à des moments où, enfin, des endroits où t'étais pas, où t'avais peur d'y aller, de dire, bah, en fait, je peux, ça augmente cette estime de toi, mais cette estime de toi, du coup, elle est même en corrélation avec, bah, la connaissance de toi, où t'es en mode, ok, mais du coup, je me suis découverte dans cette manière d'agir, de réagir, de connecter, d'interconnecter et tout. Donc, ouais, je pense, parce que je pense que oui, je me suis connectée, enfin, je me suis rencontrée, pardon, plus d'une fois. Sauf là, ces derniers temps, je me suis pas re-rencontrée. Mais parce que
1: Et
0: c'était
1: ça
0: pas encore
1: va.
0: l'heure. Et comme
1: Ouais,
0: je dis, je
1: ça
0: pense
1: peut
0: que ça va être.
1: s'entendre,
0: Ouais, c'est
1: ouais.
0: ça. Et je pense que ça va arriver prochainement.
1: Ok.
0: Et j'ai un peu hâte. Donc,
1: Trop bien.
0: bonjour, enchantée, bienvenue.
1: C'est de nouveau moi.
0: Bienvenue dans, voilà, le grand moi.
1: C'est pas pour te saucer, mais c'est pour arriver à un point que
0: Oui.
1: plus tard. Je trouve que tu as une intelligence émotionnelle, psychologique et intellectuelle assez avancée.
0: D'accord.
1: Et tu vois, on est tous et toutes à des points différents, mais je trouve que tu es quand même assez avancée. Et tu penses que ça vient d'où tout ça? Parce que tu as l'air assez connectée à ton corps, tu as l'air assez connectée avec ton esprit, avec tes émotions, tu as l'air d'avoir une vision quand même assez globale, tu es patiente avec toi-même. Enfin, c'est pas tout le monde qui a ça, je suis désolée, mais en plus à ton âge, tu vois, enfin, je veux dire, tu penses que pourquoi tu es comme ça à l'heure actuelle, pourquoi tu as autant d'intelligence
0: Bah,
1: multiple?
0: je vais donner un exemple. Bah, quand déjà très jeune, mais genre, je pense dès, je sais pas, peut-être si on doit donner un âge, 8 ans ou quoi, j'étais obsédée par les tests psychologiques. Mais des trucs, des débiles, des magazines et tout. Et genre, je sais parce que ma mère m'en achetait, parce qu'elle voyait que, genre, je pense que ça faisait une forme de canalisation. Donc je pense qu'il y avait déjà un attrait de. Il faut un peu, d'une certaine manière, essayer de se comprendre. Moi, j'aime bien le terme mécanisme que tu utilises. Il faut essayer de comprendre ces mécanismes pour soit évoluer, ou soit pour même réussir à faire société, même d'une certaine. Enfin, il y a un rapport aux autres. Enfin, au-delà de. Enfin, parce que je suis intimement convaincue que ce qu'il y a de plus intime, de plus personnel, en fait, n'est qu'universel. Donc, je pense qu'il y avait. Enfin, moi, j'ai toujours aimé parler aux gens. J'ai toujours eu un attrait pour les autres. Et je pense que c'est parti. Je suis partie un peu presque de ma. Ma propre étude de cas, de bon, bah, essaye déjà un peu de capter quelques trucs, parce que tu capteras jamais tout, mais essaye de capter quelques trucs, et que c'est comme ça que tu vas pouvoir faire des ponts avec les autres, et aller découvrir, enfin, quand tu vas aussi à la rencontre d'autres personnes, tu vas te confronter à des choses que toi, t'aurais jamais pensé. Enfin, je trouve que tu te rencontres aussi vachement dans l'autre, dans l'univers entier de ce qu'il est, donc je pense que il y a déjà. Cette curiosité qui était là. Et après, la question même de l'identité, où je peux peut-être ça me rassurer aussi de comprendre comment j'allais vouloir définir mon identité, comment j'allais du coup dans cette définition, m'émanciper de cette définition pour refaire autre chose, etc. Et que du coup, bah, par extension, forcément, tu développes. Ton intelligence émotionnelle ou je sais plus celle que t'as
1: Psychologique,
0: dit là,
1: psychologique, ouais, bien
0: mais
1: sûr.
0: genre parce que mais enfin il y avait vraiment une notion de pas du tout le que pour soi quoi, enfin il y avait vraiment un rapport de pour faire contact avec les autres, enfin il y avait vraiment toujours cette dimension très sociale
1: Ok.
0: derrière. En fait, enfin, d'une certaine manière, si genre je connais. Enfin, on va parler en métaphore, j'adore parler en métaphore.
1: J'adore aussi les métaphores.
0: Si on n'en a pas fait encore pour l'instant. Mais je me dis, imaginons, toi, t'es une petite île comme ça, mais il faut bien finalement que tu connaisses tes bords pour pouvoir venir poser une fondation de pont pour aller sur l'île de l'autre, d'une certaine manière. Donc je me disais, bah, moi, là, je peux me dire, je connais un peu, et vraiment, je reste sur les bords parce que. Enfin, l'île est trop grande. Enfin, pour moi, je pense qu'il faut rester humble sur le fait que on ne se connaîtra jamais soi-même et on ne
1: Ça, c'est
0: connaîtra
1: sûr.
0: jamais quelqu'un. Et puis, tant mieux. Et du coup, j'aurais dans mode, bon, bah, ce côté-là, un peu de mon île, vas-y, j'ai un peu exploré. Donc, je sais qu'on pourrait poser potentiellement deux piquets pour construire un pont et aller voir l'île de l'autre. Mais la personne va, voilà, elle va m'accueillir juste là où elle veut m'accueillir, donc sur une petite parcelle de l'île. Et du coup, genre, peut-être de voir, je sais pas, d'aller poser aussi deux piliers sur l'île de l'autre, être en mode, ok, donc là, on a fait un pont, donc ça veut dire qu'on peut communiquer entre nous, mais parce que d'une certaine manière, je sais d'où je pars pour venir te parler. Je sais pas si tu
1: Je comprends
0: Voilà.
1: totalement. C'est très imagé, mais
0: Voilà.
1: c'est très clair.
0: Voilà. Et du coup, elle me dit, ah, moi j'ai des fougères comme ça. Ah putain, mais il y a des fougères rouges aussi qui existent. Enfin, genre, je sais pas, t'es en mode, bah, moi aussi je vais prendre un peu de tes fougères. Ah bah, mais si je mets des fougères rouges avec mes fougères, ma fougère elle est encore mieux. Puis la tienne aussi. Puis enfin, bref, déjà. Mais ça me fait penser aussi, je sais pas si on a du temps,
1: On a du temps.
0: mais bah, genre, par exemple, j'avais vraiment questionné ce rapport à l'identité et il y avait un truc qui me rassurait justement dans cet ordre même social. De me dire, oui, mais de toute façon, j'ai plusieurs facettes ou j'ai plusieurs casquettes. C'est-à-dire qu'il y a la moi, imaginons, la moi au travail. Voilà, je suis organisée, rigoureuse, ponctuelle, disciplinée. Enfin, hop, il y a un pan qui se dessine. Donc là, sous forme d'adjectif, mais aussi, je sais pas, d'action. Il y a la moi au volleyball. Bon, bah, au volleyball, c'est le rire, c'est le collectif. Transmission d'énergie, connaissance de tel type de jeu, patati patata. Il y a la moi en associatif, il y a la moi en famille, il y a la moi. Et genre avoir vraiment des cloisons, et je disais tout le temps, mais il y avait vraiment cette espèce de. Il y avait des cloisons entre chaque moi d'une certaine manière. Je parle pas en TDI ou quoi, en des cloisons, j'avais pas d'amnésie
1: T'inquiète.
0: entre
1: Ouais,
0: les.
1: je
0: Mais
1: capte.
0: genre. Et du coup, je me disais, mais j'ai besoin de autant aller dans le travail pour m'épanouir et satisfaire ce moi-là, mais j'ai du coup des moments autant besoin d'aller dans le moi du volleyball, m'épanouir pour trouver ça là. Et pendant longtemps, j'ai construit mon format d'identité de cette manière, ce qui justifiait que je devais être un peu partout pour me développer. Et cette forme d'identité m'a rassurée, je pense aussi pour faire pont, parce que genre, oui, je suis dans le milieu du travail, du coup, je suis avec des gens du milieu du travail, donc je suis comme ça et ça va. Mais par contre, je mènerai pas les gens du travail avec le moi du volley-ball ou avec le moi de l'associatif ou avec le
1: Ah,
0: moi
1: tu
0: de
1: mets
0: la
1: vraiment une
0: famille et tout.
1: séparation
0: Et il y
1: entre.
0: avait une forme de séparation. Enfin, c'était un peu paradoxal parce qu'il y a une forme de séparation. Mais en fait, ça me rassurait surtout moi-même. Hein. Et à un moment, j'étais en mode, bah non, mais c'est hyper limité comme concept. Mais ça m'a aidé à bien me développer et, genre, même à finalement peut-être plus approfondir, je sais pas, même des compétences. Sur le format par exemple du volley ou des compétences sur le format de l'associatif ou des compétences, enfin, genre là, j'imagine, je disais, ouais, je suis organisée dans le monde du travail, j'ai pu grave développer ma personnalité organisée et peut-être que c'était plus simple pour moi de structurer de cette manière ou comme j'ai pu grave développer bah, le rapport à l'équipe, le rapport au collectif avec le volleyball. Je donne à chaque fois ces deux exemples, mais enfin, il y en avait plein. Et puis un matin, je me réveille, je me dis, bah oui, mais c'est, enfin, faut péter les cloisons maintenant. Faut faire genre un grand open space. Genre,
1: Travaillons tous
0: et tu vois, et
1: ensemble.
0: voilà, c'est ça en mode. Mais enfin, ton toit organisé et tout, il existe aussi quand t'es au volley, quand t'es au volley. Enfin, ton toit, je sais pas, collectif, il existe aussi quand t'es en associatif. Et ton toit militant ou dans la rue, il existe aussi quand t'es en famille. Juste, enfin, tu peux pas te limiter de cette manière. Mais du coup, ça m'avait quand même aidé à développer toutes ces intelligences-là. Et du coup, à faire des ponts aussi avec des personnes qui pouvaient être quand même très différentes. Puis un jour, en fait, t'as juste ton truc de l'identité, t'as cette définition de l'identité, comme je t'ai dit, genre, t'essayes de conceptualiser un peu pour peut-être t'émanciper. Puis à un moment, bah, ça t'enferme. Et là, tu essayes de redéfinir. Et du coup, bah, genre, à un moment, j'étais en mode, bon, bah, faut péter les cloisons. Alors, il y a un moment où tu le dis, puis après, il y a tout le processus de ce que ça veut dire. Mais en mode, bah non, bah, t'es tout ça, quoi. Genre, tes cloisons, elles sont juste imaginaires et tu peux les péter et être la personne centrale. Et en fait, à ce moment-là, quand j'ai un peu plus pété les cloisons, enfin, sur l'ordre émotionnel, ça s'est complètement débloqué et tout. Enfin, ça a été, j'avais l'impression d'être un être
1: En
0: mais
1: six
0: dans une
1: dimensions.
0: extension. Bah là, le rapport au corps, il n'existait quasiment plus.
1: Ouais.
0: Enfin, non, il n'existait plus dans le sens, même encore maintenant, mais je me sentais au-delà de mon corps, quoi. Enfin, j'étais vraiment diffuse. Je sais pas,
1: Ouais, ouais,
0: j'avais
1: ouais.
0: un sens d'expansion, quoi. Genre, j'avais pété les cloisons et ça faisait vraiment genre comme s'il y avait plein de billes qui, genre, tu sais, qui roulaient dans une immense piscine sans fin. Je suis toujours dans la métaphore.
1: J'adore.
0: Mais du coup, enfin, quand j'ai pété les cloisons, ouais, il y a eu le rapport émotionnel qui, du coup, est arrivé encore plus fort et encore plus, pas à gérer, mais ouais, à accueillir même un rapport plus à l'amour, quoi. Parce que finalement, l'amour, on peut moins le condenser de cette manière. Donc, bah pareil, comment tu réévalues ton identité, comment tu t'identifies à tes identités, à ta manière de conceptualiser et tout. Et du coup, je pense que tout ça, ce besoin de métaphore, de faire lien avec les autres, a peut-être aidé à ce que je me connaisse un peu mieux, pour mieux connecter, pour mieux me connaître, connaître le monde, connaître les autres, connaître la vie, enfin tout ça. Et qui font que, bah, parallèlement, tu développes forcément des formes d'intelligence émotionnelle, affective, enfin je sais pas. Et encore une fois, comme c'était cloisonné, il y en a qui ont pu être très développés,
1: Ouais.
0: comme il y en a pas du tout, quoi.
1: Genre lesquels?
0: Bah, genre les relations amoureuses, pendant longtemps, c'était en mode. Non, bah, enfin, là, ça m'intéresse pas, cette cloison.
1: Tu
0: Genre,
1: vas pas spoiler.
0: le
1: Tu voulais
0: voleur.
1: s'extraire?
0: Voilà, c'est ça. Enfin, beaucoup moins, quoi.
1: Ok. On va arriver à la fin. Est-ce que déjà, votre première question. Est-ce que tu as quelque chose à rajouter? Un truc que tu avais envie de partager? Une pensée, un film, un bouquin, une idée, une dédicace?
0: Si je vais dire l'importance de je vais contextualiser l'importance des mots, je trouve qu'on néglige souvent l'importance des mots, mais à quel point ils sont hyper importants, autant dans notre vocabulaire et dans notre manière de se présenter à soi-même, et qu'ils ont vraiment même un enfin, si on doit parler presque en énergie ou en onde, ils ont vraiment un impact en interne. Et donc, quand on parle beaucoup en s'insultant ou en insultant, finalement, ça finit par. Enfin, ou même en se dénigrant ou des choses comme ça finit par ancrer. Et ça, c'était ma grande leçon quand j'ai parlé dans une autre langue au Sénégal et que tous les jours, il y avait des salutations avec tout le monde. On te demandait si ça allait, comment va la journée. Et il y avait une question, si tu devais la traduire littéralement, c'était est-ce que tu es en paix? Et
1: Oh,
0: tu
1: c'est
0: réponds.
1: beau.
0: Et en fait, tu réponds tout le temps, je suis en paix. Enfin, c'est comme nous, si je te demande
1: Ouais,
0: ça
1: salut,
0: va, tu dis
1: ça
0: ça va, en
1: va.
0: fait.
1: Ouais.
0: Mais finalement, de le dire tous les jours, plusieurs fois par jour, je l'ai vu et je l'ai ressenti sur le long terme, ce sentiment d'être en paix, quoi. Donc,
1: C'est
0: je
1: trop
0: pense que ça,
1: cool.
0: c'était la leçon de. Faites attention à vos mots. Et même si au début, ça va vous demander un effort, après, ça va être beaucoup plus naturel et ça va vous faire que du bien.
1: Trop beau, je pouvais pas rêver mieux. Bon, maintenant on arrive à la dernière question.
0: Ah oui, la fameuse.
1: La fameuse question. Encore pour le podcast, il va falloir que je filme une partie de ton corps. Ça peut être enfin, je dis ton corps, ça peut être tes vêtements, un bijou, un tatouage, une partie de tes cheveux, ton nez, ta bouche, mais qui te représente. Genre à partir du moment où tu le vois, tu te fais That's me.
0: Ok, mais du coup je dois te le dire ou...
1: Tu vas me le dire et on va le filmer ensemble.
0: Ok, mais j'ai un gros grain de beauté dans le dos,
1: Ok.
0: qui est pas au centre, mais presque, du
1: Oh
0: dos, enfin du centre, sur la colonne, entre guillemets.
1: waouh.
0: Et du coup, je pense que ça va être lui, hein.
1: Ok. Ok, ça part sur le
0: Mais
1: grain de
0: alors,
1: beauté du dos.
0: je le vois jamais, mais
1: Bah comme ça tu vas le voir.
0: je...
1: Oh.
0: Ah, peut-être chez
1: Oh
0: Dermatron.
1: putain, il a grossi depuis la dernière fois. Il a changé d'endroit.
0: Il est rouge, c'est pas
1: Oula.
0: Bah, je pense, ouais, ça doit être. Oui, moi je vais dire ça.
1: Ok, ça me va.
0: Ouais.
1: Je te remercie, Lucie.
0: Bah, merci à toi. C'est très chouette.